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1: Bonjour à tous, c'est Pierre-Alain Krumnacher. Vous pouvez écouter mon dernier titre, Le Plein à Crédit, sur Comptoise Radio. 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

Bon réveil, bienvenue sur Comptoise Radio, c'est JP le matin, j'espère que vous allez bien. Ce qui nous attend aujourd'hui à 7h45, nous vous offrons vos deux sous-plats planche apéro en céramique avec le carrelageur à Saint-Sauveur, que ça soit en forme de couteau, de bouteille, de champagne, de fourchette, vous allez y trouver une utilité. Avant ça, nous sortirons dimanche, c'est la fête de l'abbaye et de la biodiversité à l'ermitage de Fougerolles-Saint-Valbert. Interview à 7h38 et puis à 7h18, quelle chanson connaissent par cœur nos enfants comtois. Il y en a pour tous les styles, de 1492 à 2026. J'exagère à peine, on découvre tout ça dans moins de 20 minutes. Comtoise Radio est la playlist des Vosges chaunoises avec les Magic System, Bébé Rexha et Zazie, mardi 19 mai, il est 7h.

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1: Bonjour, à partir de demain, la communauté de communes du Pays de Lure fête la nature avec plusieurs animations ludiques. Nathan Senot, chargé de transition écologique auprès de la CCPL.
2: L'objectif, c'est immersion dans la nature, donc beaucoup de balades pour découvrir la tourbière, notamment à Saint-Germain, les cours d'eau avec la restauration d'un cours d'eau à Lure, les forêts et les haies bocagères. On a également des animations pour les jeunes enfants avec la reconnaissance d'empreintes, par exemple d'animaux, à un cinéma à Lure.
1: Et cette fête de la nature est importante pour la communauté de communes.
2: On est engagé dans un plan climat air énergie territorial qui vise à faire la transition écologique sur le territoire. La biodiversité est importante sur notre territoire puisqu'il faut la protéger, mais avant de la protéger, il faut bien sûr la connaître. Donc c'est important de s'immerger au milieu d'elle pour pouvoir mieux la connaître.
1: Et vous retrouvez toutes les animations, balades proposées sur le compte Facebook de la communauté de communes du Pays de Lure. À Vesoul, la ville commence à appliquer la loi d'orientation des mobilités, la loi LOM, et d'ici la fin de l'année, toutes les communes devront supprimer les places de stationnement situées à moins de 5 mètres avant les passages piétons. Objectif, améliorer la visibilité et renforcer la sécurité des piétons lors des traversées. À Vesoul, les services municipaux ont commencé un vaste recensement et plus d'un millier de passages piétons doivent être étudiés dans toute la ville. Certaines places pourraient être transformées en espaces pour vélos, trottinettes ou en petits aménagements végétalisés. La municipalité estime que l'impact devrait rester limité grâce au parking déjà présent autour du centre-ville. Hier, en fin d'après-midi, un grave accident s'est produit à Faverney. Un adolescent de 13 ans circulant à vélo a été percuté frontalement par une voiture. Les secours de Faverney et Port-sur-Saône sont rapidement intervenus sur place. Grièvement blessé, le jeune garçon a d'abord été pris en charge par les pompiers avant d'être héliporté vers le CHU Jean Majot à Besançon. Et selon les premiers éléments de l'enquête, l'enfant roulait à contresens dans cette rue à sens unique. La ville de Luxeuil ouvre exceptionnellement les portes de sa nouvelle unité de traitement de l'eau potable. Ça sera samedi 6 juin. Le but de ces portes ouvertes, faire découvrir tout le parcours de l'eau, du robinet, du captage jusqu'à l'arrivée chez nous. Au programme, visite guidée, explication sur les traitements de l'eau, contrôle sanitaire, qualité de l'eau ou encore le coût du service. Les équipes de SOR répondront aux questions sur le goût de l'eau, le calcaire ou encore les bons gestes pour économiser l'eau au quotidien. Les visites se déroulent entre 9h et midi, c'est sur inscription auprès de la mairie de Luxeuil. L'AL Luxeuil Saint-Sauveur Basket est championne de Bourgogne-Franche-Comté U15 en Régional 2. Après une dernière rencontre contre la JD à Dijon, malgré un match dur, l'équipe est très heureuse de la fin de la saison. C'est le cas pour Axel.
3: Très, on s'est battu depuis début août avec les entraînements, etc. Et puis là, de gagner le titre de champion, c'est exceptionnel. L'équipe va être un peu séparée avec les montées en U18, ceux qui restent en U15. Mais le but, c'est que dans 2 ans, on se retrouve tous pour continuer à se battre et faire de même, les amener à venir.
1: Gagner le titre n'était pas prévu, en tout cas pas tout de suite pour Nicolas Brie, entraîneur des U15.
4: Au début, on s'était donné 2 ans. On s'était dit, première année pour découvrir, deuxième année, on joue le titre. Quand on a commencé à enchaîner les victoires, quand le groupe a commencé à se souder, on gagne 2, 3, 4, 5. Première phase, on bat tout le monde. On bat Dijon, qui était notre bête noire. Puis on s'est dit, pourquoi pas aller au bout. Et puis, après, c'était l'objectif affiché. On finit la première phase avec 14 victoires. La deuxième phase, on fait 5 victoires, 1 défaite. On a le meilleur bilan sur l'année. Donc, le titre est mérité, les garçons ont mérité. Et franchement, on est fiers d'eux, quoi. C'est top.
1: Le concours national d'attelage fait son retour ce week-end au pôle équestre de la Saline à Lure. De samedi à lundi, une cinquantaine d'attelages venus de toute la région participeront à cette 4e édition qu'organisée par l'association Attelage des Grands Prés. Pendant 3 jours, les équipages enchaîneront les épreuves de dressage, de marathon et de maniabilité.
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1: Les beaux jours arrivent vite. Par contre, ce matin, le ciel est gris. On va avoir un petit peu de pluie possible entre Lure et Luxeuil, de 6 à 9 degrés actuellement, jusqu'à 14 dans la matinée. Cet après-midi, un temps sec, un ciel nuageux. 14 degrés à Plombières-les-Bains, 15 à Fougerolles, Luxeuil, à Yoncourt, 16 degrés à Saint-Loup et Sceaux, 16 à Lure et aux Aisnans, 17 degrés à Vesoul. Demain matin, un ciel entre nuages et éclaircies avec 16 degrés au mieux. Et puis le retour du beau temps demain après-midi avec de belles éclaircies et 21 degrés au maximum.
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1: Trois histoires sportives improbables mais vraies. On parlera cyclisme et football. Ce sera après Zazie, 7h06.

Le mais vrai. Dans le Vaucluse, un Parisien a gravi le mythique Mont Ventoux avec un Vélib. Il s'était lancé le défi de rejoindre le sud de l'Italie. Il a récupéré un vélo en libre-service abandonné dans les rues de Paris. Son but était de redonner une image positive de ce deux roues très lourd. Il a mis un petit peu plus de 3 heures pour réussir l'ascension et le cycliste a promis de ramener le vélo à Paris à la fin de son périple. Peut-être qu'il pense à payer la location aussi. Et puis une récompense insolite promise au gardien du PSG, Sofianov, pour la finale de la Ligue des Champions. La star du X, Mary Rock, lui a proposé une nuit torride pour chaque arrêt réalisé pendant la finale. La femme du joueur a réagi avec humour sur les réseaux sociaux. Elle a rappelé que la routine stricte de son mari, c'est pour le footballeur une soirée de folie. Ça se résume à des mots croisés et un jeu télévisé. Il se couche avant minuit pour être en forme à l'entraînement. Alors professionnellement, j'ai regardé Mary Rock pour comprendre. Je pourrais me mettre au football. Effectivement, remplacer pour un soir le gardien de but. Pourquoi pas, évidemment, pour rendre service. Et puis à Sochaux, la mascotte du FCSM a raté la fête de la montée en Ligue 2 parce que son costume a été volé. Le corps et la tête du fameux Sochalion ont disparu juste avant le match. La tenue était pourtant bien rangée dans un local sécurisé du stade. Celui qui l'incarne a cherché ses affaires en vain pendant plus d'une heure et demie. Il n'y a plus rien qui va, on pique la tenue du Lion à Sochaux, on a piqué le costume de Pandy Panda à comment elle s'appelle, Chantal Goya, rien ne va. Ça, le monde part à volo, comme aurait dit mamie. 7h11, dans la revue de presse, on parle de la semaine sans écran à Vesoul après bébé.

Merci d'avoir choisi Comptoise Radio pour démarrer ce mardi matin ensemble avec Alain Souchon, Chapelle Rouen et les Magic System. À 7h14, chaque matin, nous ouvrons les journaux en ligne à lire sur lestorypublicain.fr. Olympiade sportive, concert, fête de la famille, la ville de Vesoul invite à la déconnexion lors de la semaine. Sans écran, les écrans qui laissent la place au sport, aux jeux et aux sorties en famille. Ça commence aujourd'hui, ça va jusqu'à la fin du mois. La ville participe au défi national des 10 jours sans écran avec une série d'animations gratuites un peu partout dans la commune.

Objectif, sensibiliser les enfants et les parents à l'usage des écrans alors que leur temps d'exposition continue d'augmenter selon Santé Publique France. Le 20 mai, par exemple, place à la fête de la famille sur la place de la République avec des jeux parents-enfants, stands associatifs, prévention autour des réseaux sociaux ou encore petites restaurations qui seront proposées toute l'après-midi. Les amateurs de culture auront par exemple un rendez-vous avec un atelier de peinture sur figurines et puis également le concert du trio Les Néréides au musée Jean-Léon Jérôme dans le cadre de la Nuit européenne des musées. Vous retrouvez le programme complet sur le Facebook de la mairie de Vesoul. À lire sur les affiches de la Haute-Saône.fr, culture, piano, prieuré, l'excellence musicale à Marat. Ça sera du 12 au 14 juin, dans un peu moins d'un mois, avec une programmation prestigieuse dans l'église priorale du village. Après un premier essai réussi l'an dernier, Culture 70 veut faire de ce rendez-vous un événement incontournable autour du piano, avec des artistes reconnus et des univers musicaux variés. Parmi les têtes d'affiche, l'actrice Julie Gayet, qui proposera une lecture musicale autour d'une œuvre de Fanny Mendelssohn. Le public pourra aussi écouter le pianiste Vittorio Forte avec un programme inspiré des musiques populaires ou encore Dany Rouet, ancienne professeure au conservatoire de Strasbourg, et tous les artistes joueront sur un piano Steinway de concert spécialement acheminé depuis Dijon. Entre belle acoustique, patrimoine et musique de haut niveau, le festival Piano Prieuré confirme son ambition, faire rayonner Marat autour d'un rendez-vous culturel unique en Bourgogne-Franche-Comté. 7h16, autre style de musique, chanson que nos enfants comtois connaissent par cœur, c'est après les Magic System sur Comtoise Radio.

0: Il est 7h20, bienvenue sur Comtoise Radio, la playlist des Vosges chaunoises avec Outcast, Alain Souchon et Chapelle Roanne. Chaque jour, nous allons à la rencontre des enfants de notre territoire. Nous leur posons une question dans l'air du temps, ce sont les enfants comtois. Et ce soir sur W9, c'est l'émission On connaît la chanson. L'occasion de demander la chanson que connaissent par cœur nos enfants comtois. Nelwen, Lucas, Marine, Zachary, Kailan, Louise et Wyatt. Ils sont en classe de CM1, CM2 avec maîtresse Isabelle au boulevard Richet de Luxeuil.
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2: Quelle est ta chanson préférée?
3: Ma chanson préférée est Mon Sauveur de K-pop de Manhunter.
4: La chanson que je connais par cœur, c'est la chanson Al fond, y'a le téléphone qui y sonne, mais y'a jamais personne qui y répond.
5: Orelsan ailleurs.
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7: J'aime bien ses chansons, les titres et tout.
8: Je connais par cœur le générique de One Piece. Je le trouve super bien.
9: Je connais par cœur la musique Ma meilleure ennemie de Stromae parce qu'elle est bien.
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11: La chanson que je connais par cœur, c'est L'ami Kawade parce qu'il y a des gros mots. 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
12: Ma chanson que je sais le plus, c'est Je suis ton grand Chipolata. C'est une chanson aussi que ma sœur adore.
13: La chanson que je connais par cœur, c'est Viens en SEM de Carla et Jake parce que je l'écoute tous les soirs.
14: Si à Brainrot musique, and Shay Brainrot, c'est dans le top partie d'Apizzanini. 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
0: Ils sont forts, nos enfants comtois. Demain, ils nous diront ce qui leur fait le plus plaisir. 7h22, vous circulez bien sur les routes des Vosges chaunoises. Tous les voyants sont au vert. Même chose si vous prenez le train dans les gares de notre secteur. Pas de difficultés actuellement. Vous allez faire le plein de carburant, vous trouvez le gasoil à 2,08€ au Leclerc de Saint-Sauveur, de Lure et de Puzé à côté de Vesoul. Le samplon 95 E10 est à 1,99€ aux stations Total de Vesoul, Lure et Saint-Loup. Et pour le samplon 98, il est à 1,99€ à la Total de Vesoul, de Saint-Sauveur et 2,09€ à l'Intermarché de Corbenay. Le groupe U2 prépare son retour en musique. Nous en parlons dans l'actu musicale, c'est dans 3 minutes après Chapelle Roanne.
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Comptoise Radio avec Superbus, Outcast et Alain Souchon pour la suite de la playlist des Vosges Chaunoises. Il est 7h26, chaque matin nous nous intéressons aux dernières nouvelles du monde de la musique, c'est l'actu musicale. Et U2 a tourné un clip dans les rues de Mexico, le groupe irlandais qui prépare son retour avec un titre qui s'appellera Street of Dreams. Les musiciens ont en tout cas commencé à tourner le clip sur le toit d'un camion, sauf qu'il a commencé à pleuvoir, le générateur électrique a sauté, le groupe a dû se réfugier chez un voisin du quartier à l'heure du dîner. Oui, bonjour, c'est Bono. On peut venir manger chez vous? C'est un peu le concept, ça a dû leur faire bizarre. U2 qu'on a profité pour donner un petit mini concert acoustique au public depuis la terrasse de la maison. U2 dans leur grande carrière, c'est ça? One, c'est également With or Without You.

Le prochain titre de U2, ça s'appellera Streets of Dreams. C'est à surveiller. 7h28, dans moins de 3 minutes, la communauté de communes du Pays de Lure prépare la fête de la nature.

0: Belle matinée, merci d'avoir choisi Comptoise Radio, c'est JP le matin. Ce qui nous attend dans la prochaine demi-heure pour la playlist des Vosges-Chaunoises, Shakira, Superbus et Outcast. Avant 8h, votre horoscope, Balance, vous êtes le signe fort du jour. 7h45, nous jouons au quiz CM2 à gagner vos planches apéro dessous le plan céramique avec le carrelageur. Et puis la fête de l'abeille, c'est ce dimanche dans le cadre magnifique de l'Ermitage à Fougerolles-Saint-Valbert. Interview à 7h38. Avant ça...
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0: Bonjour, à partir de demain, la communauté de communes du Pays de Lure fête la nature avec plusieurs animations ludiques. Nathan Senot, chargé de transition écologique auprès de la CCPL.
2: L'objectif, c'est immersion dans la nature, donc beaucoup de balades pour découvrir la tourbière, notamment à Saint-Germain, les cours d'eau avec la restauration d'un cours d'eau à Lure, les forêts et les haies bocagères. On a également des animations pour les jeunes enfants avec la reconnaissance d'empreintes, par exemple d'animaux, à un cinéma à Lure.
0: Et cette fête de la nature est importante pour la communauté de communes.
2: On est engagé dans un plan climat air énergie territorial qui vise à faire de la transition écologique sur le territoire. La biodiversité est importante sur notre territoire puisqu'il faut la protéger, mais avant de la protéger, il faut bien sûr la connaître. Donc c'est important de s'immerger au milieu d'elle pour pouvoir mieux la connaître.
0: Vous retrouvez toutes les animations, balades proposées sur le Facebook de la communauté de communes du Pays de Lure. À Vesoul, la ville commence à appliquer la loi d'orientation des mobilités, la loi LOM. D'ici la fin de l'année, toutes les communes devront supprimer les places de stationnement situées à moins de 5 mètres avant les passages piétons. Objectif, améliorer la visibilité et renforcer la sécurité des piétons lors des traversées. Et à Vesoul, les services municipaux ont commencé un vaste recensement. Plus d'un millier de passages piétons doivent être étudiés dans toute la ville. Certaines places pourraient être transformées en espaces pour vélos, trottinettes ou en petits aménagements végétalisés. La municipalité estime que l'impact devrait rester limité grâce au parking déjà présent autour du centre-ville. Hier, en fin d'après-midi, un grave accident s'est produit à Faverney. Un adolescent de 13 ans circulant en vélo a été percuté frontalement par une voiture. Les secours de Faverney et Port-sur-Saône sont rapidement intervenus sur place. Grièvement blessé, le jeune garçon a d'abord été pris en charge par les pompiers avant d'être héliporté au CHU Mingeot à Besançon. Et selon les premiers éléments de l'enquête, l'enfant roulait à contresens dans cette rue à sens unique. La ville de Luxeuil ouvre exceptionnellement les portes de sa nouvelle unité de traitement de l'eau potable. Samedi 6 juin, le but de ces portes ouvertes, faire découvrir tout le parcours de l'eau du robinet, du captage jusqu'à l'arrivée chez vous. Au programme, visite guidée, explications sur le traitement de l'eau, contrôle sanitaire, qualité de l'eau ou encore le coût du service. Les équipes de sort répondront aux questions sur le goût de l'eau, le calcaire ou encore les bons gestes pour économiser l'eau au quotidien. Les visites se déroulent entre 9h et midi, c'est sur inscription auprès de la mairie de Luxeuil. L'AL Luxeuil Saint-Sauveur Basket est champion de Bourgogne-Franche-Comté en U15 Régional 2 après une dernière rencontre contre la JD à Dijon. Et malgré un match dur, l'équipe est très très heureuse de la fin de saison. C'est le cas pour Axel.
3: Très, on s'est battu depuis début août avec les entraînements, etc. Et puis là, de gagner le titre de champion, c'est exceptionnel. L'équipe va être un peu séparée avec les montées en U18, ceux qui restent en U15. Mais le but, c'est que dans 2 ans, on se retrouve tous pour continuer à se battre et faire de même, les amener à venir.
0: Alors, gagner le titre n'était pas prévu, en tout cas pas tout de suite pour Nicolas Brie, entraîneur des U15.
4: Au début, on s'était donné 2 ans. On s'était dit première année pour découvrir, deuxième année, on joue le titre. Quand on a commencé à enchaîner les victoires, quand le groupe a commencé à vraiment à se souder, on gagne 2, 3, 4, 5. Première phase, on bat tout le monde. On bat Dijon, qui était notre bête noire. Puis on s'est dit pourquoi pas aller au bout. Et puis, après c'était l'objectif affiché. On finit la première phase avec 14 victoires. La deuxième phase, on fait 5 victoires, 1 défaite. On a le meilleur bilan sur l'année. Donc, le titre est mérité, les garçons ont mérité. Et franchement, on est fiers d'eux, quoi. C'est top.
0: Allez, bravo à eux. Le concours national d'attelage fait son retour ce week-end au pôle équestre de la Saline à Lure. De samedi à lundi, une cinquantaine d'attelages venus de toute la région participeront à cette 4e édition. C'est organisé par l'association Attelage des Grands Prés. Pendant 3 jours, les équipages vont enchaîner les épreuves de dressage, de marathon et de maniabilité.
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0: Le ciel est gris ce matin. Un petit peu de pluie sont possibles de Lure à Luxeuil, de 6 à 9 degrés actuellement, jusqu'à 14 degrés dans la matinée. Cet après-midi, nous aurons un temps sec, un ciel toujours nuageux. 14 à Plombières-les-Bains, 15 degrés à Fougerolles, Luxeuil, à Yoncourt, 16 à Saint-Louesseau, 16 degrés à Lure et aux Zénans, 17 à Vesoul. Demain matin, un ciel entre nuages et éclaircies avec 16 degrés maximum. Et puis retour du beau temps. Demain après-midi, de belles éclaircies et 21 degrés.
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0: La fête de l'abeille et de la biodiversité, c'est ce dimanche dans le cadre magnifique de l'ermitage de Fougerolles-Saint-Valbert. Interview après Outcast. 1, 2

0: Lynn, Shakira, Superbus, c'est la suite de la playlist des Vosges Chaunois. Sur Comtoise Radio, c'est peut-être la première fois que vous arrivez, vous venez, vous nous découvrez. Ici, nous parlons de ce qui se passe sur les Vosges Chaunoises et sorties à faire chaque jour. Nous vous en proposons vers le coup des 7h38, là 7h40, vous verrez, je suis pas le gars le plus ponctuel au monde. Des idées de sorties à faire, que ce soit du côté de Luxeuil, de Lure, de Villers-Excelles, de Sceaux, de Saint-Loup, ou encore, comme c'est le cas ce matin, à Fougerolles.
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2: Ce dimanche de 10h à 19h, dans le cadre exceptionnel de l'Ermitage de Saint-Valbert, c'est la 4e édition de la fête de l'abeille et de la biodiversité. Bonjour Lilian.
3: Bonjour JP.
2: Fondateur de cette belle fête de l'abeille et de la biodiversité, 4e édition qui fait encore la part belle aux abeilles, mais pas que.
3: Vous allez retrouver tout ce qui est biodiversité et produits locaux. Des nouveautés cette année avec plus de 40 exposants prévus cette année. Les apiculteurs, notamment dans l'élevage de rennes, luttent contre le frelon asiatique. Un sculpteur de bois qui va nous faire un spectacle en direct, Trosson Art. On aura pas mal aussi cette année de romanciers, d'écrivains.
2: Particularité de cette année également, des animations avec le Moulin de l'Abondance.
3: Qui va, durant toute la journée, faire de la musique, des petits spectacles de jonglage, de clown, etc.
2: Et pour l'occasion, l'Union musicale de Fougerolles-Saint-Valbert sera présente.
3: Tout à fait, ils vont jouer à partir de 11h un apéro musical où ils vont mettre le site en valeur en mettant l'ambiance.
2: C'est la 4e édition de la fête de l'abeille et de la biodiversité à l'Ermitage. Le meilleur souvenir sur les 3 premières éditions, c'est quoi ?
3: C'est la toute première où on accueille le public qui ne s'attendent pas à trouver autant d'exposants, qui parlent de leur métier.
2: La 4e édition de la fête de l'abeille et de la biodiversité, c'est ce dimanche de 10h à 19h dans le cadre magnifique de l'Ermitage de Saint-Valbert. Albert, un événement qui est gratuit. Merci d'avoir été avec nous, Lilian.
3: Merci, JP.
0: Alors, je vous l'ai pas dit, mais on sera sur place. C'est le petit instant promo. On y sera dimanche avec un stand où on vous proposera deux choses. Un, des ateliers radio pour découvrir l'envers du décor, faire plaisir à vos enfants. Et puis une tombola avec de jolis lots à gagner, des cartes cadeaux pour Auchan à Luxeuil, des produits des grandes distilleries Peureux. On aura des invitations pour les parcs du secteur, Dinozo, la ferme Aventure, le parc du Petit Prince. On vous offrira des balades en trottinette électrique tout terrain avec 1000 trottes au millet. Ou encore des cartes cadeaux pour le restaurant L'Ermitage de Saint-Valbert. Bref, vous l'avez compris, c'est un joli moment, puis ça sera l'occasion de se voir. Sur les routes, ça circule normalement. Au niveau des routes des Vosges Chaunoises, il n'y a pas de difficulté. Vous devez prendre le train, c'est plus compliqué. Le départ qui était prévu à 7h35 en gare de Lure est annoncé avec un retard de 20 minutes. Bon courage à vous. Vous allez faire le plein de carburant, c'est toujours haut. Hein, le gasoil toujours au-dessus des 2 euros, 2,08 au Leclerc de Saint-Sauveur, de Lure et de Puzet à côté de Vesoul. Le samplon 95 E10 est à 1,99 aux stations totales de Vesoul, de Lure et de Saint-Loup. Et pour le samplon 98, 1,99 également au total de Vesoul et de Saint-Sauveur, 2,09 à l'Intermarché de Corbenay. Dans 3 minutes, nous vous offrons vos planches apéro dessous de table en céramique avec le carrelageur à Saint-Sauveur. Nous jouons quiz CM2 après Superbus en duo avec Kyo. 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

Bienvenue, vous êtes sur Comptoise Radio, j'espère que vous allez bien. Bruno Mars, Lynn et Shakira arrivent dans la playlist des Vosges Chaunoises. 7h47, nous jouons toute cette semaine avec le carrelage à Saint-Sauveur. Nous vous offrons vos planches apéro de soupe plat en céramique. Un design moderne et tendance en forme de verre à cocktail, de bouteille de vin, de couteau, de verre, de fourchette. Bref, c'est joli, ça va bien aller dans la cuisine et puis en plus... C'est esthétique, résistant à la chaleur et ça ne coupe, enfin ça, il n'y a pas de rayures. Vous pouvez couper le chorizo, le chorizo dessus, il n'y a pas de souci. Nous jouons au quiz CM2. Comment ça se passe? Une question de niveau CM2, vous avez la bonne réponse. Vous m'appelez au 03 56 98 98 98, le 03 56 98 3 fois ou directement depuis l'application mobile Comptoise Radio mise à jour. Question de culture générale. Comment s'appelle la célèbre souris qui partage la vie de Mickey? C'est Madame Mickey, mais son prénom c'est quoi? Vous avez la bonne réponse, vous m'appelez maintenant 03 56 98 3 fois. Comment s'appelle la souris qui partage la vie de Mickey? Ça sera peut-être vous le gagnant, juste après Shakira, 7h48.

0: Belle matinée, vous êtes sur Comptoise Radio. Amy McDonald, Bruno Mars, Lynn arrive pour la playlist des Vosges chaunoises. Il est 7h50. Bonjour Christine.
1: Bonjour.
0: Christine, à Éhain, oui. On est pas très loin de Luxeuil, mais on n'est pas tout proche non plus.
1: Non, on est à 7 km, un truc comme ça.
0: Oui, par contre, Éhain, pour faire Luxeuil, on met du temps. Je suis passé par là une fois, je m'étais perdu. Je me suis dit, oh, mais c'est joli, Éhain.
1: Ah ben non, on n'est pas perdu quand même.
0: Non, moi je me suis perdu. Ah, je suis incapable de sortir à la route. Ben, j'aurais su que vous étiez à Éhain, j'aurais sonné pour prendre l'apéro.
1: Ah
0: ben
1: voilà, vous viendrez
0: alors. Faisons comme ça, mais on n'est pas là tout de suite pour ça. Vous ne m'achèterez pas, je resterai là où je suis. Vous jouez pour remporter peut-être des dessous de plat et planches apéro en céramique avec le carrelageur à Saint-Sauveur dans des jolies formes, que ce soit couteau, fourchette, verre à cocktail. Avant tout ça, il faut déjà répondre correctement à la question du quiz CM2. Comment s'appelle la célèbre souris qui partage la vie de Mickey?
1: Minnie.
0: C'est ça, Minnie. Et vous, comment s'appelle la souris qui partage votre vie?
1: La souris, d'accord. Les souris pas,
0: d'accord. Très bien. Nous ne saurons pas. En tout cas, félicitations, vous allez pouvoir vous faire plaisir, redonner un petit coup de neuf ou presque dans la cuisine et puis pouvoir préparer l'apéro.
1: Voilà, c'est gentil, merci. On connaît le carrelageur parce que nous avons refait notre carrelage de cuisine et salle à manger en 2024. Donc c'est un bon artisan, enfin un bon vendeur de carrelage et tout, vos conseils, voilà.
0: Bon, et ben là vous allez pouvoir découvrir une autre facette du carrelageur et puis ça sera une manière différente de l'apprécier.
1: Oui.
0: Passez une très très belle journée, Aïe, Christine.
1: Bonne journée à vous.
0: À bientôt.
1: Merci beaucoup.
0: Avec plaisir. 7h52, vous êtes sur Comptoise Radio. Ah ben avant l'heure, après l'heure, c'est plus l'heure. C'est-à-dire quand on a le gagnant à l'antenne, ça ne sert plus à rien d'appeler. La bonne nouvelle, c'est que demain, vers le coup des 7h45, nous remettrons ça. 7h52 sur Comptoise Radio. Amy McDonald, Bruno Mars et puis là tout de suite, c'est Lynn. À suivre votre horoscope. Si vous êtes balance, vous êtes le signe fort de ce mardi. L'horoscope complet dans 3 minutes.
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0: Bon mardi. C'est JP, vous êtes sur Comptoise Radio, dans la playlist Les Vosges Chaunoises. Angèle, Amy McDonald et Bruno Mars. À 7h56, votre horoscope de ce mardi 19 mai.
1: Bélier, l'envie de sortir et de vous distraire prend le dessus.
2: Taureau, votre vie conjugale est votre priorité absolue.
3: Gémeaux, la confiance en vous empêche toute mauvaise influence.
4: Cancer, les succès s'enchaînent grâce à votre travail acharné.
5: Lion, votre bonheur attise la jalousie d'une partie de votre entourage.
6: Vierge, l'organisation et l'efficacité dicte votre journée de travail.
7: Balance, le signe fort du jour, une amitié pourrait évoluer vers une histoire d'amour.
8: Scorpion, votre conjoint réclame des marques d'affection.
9: Sagittaire, votre talent permet de vous sortir des situations complexes.
10: Capricorne, le grand amour s'apprête à frapper à votre porte.
11: Verseau, de nouvelles propositions au bureau exigent votre réflexion.
12: Poisson, une augmentation de salaire se profile à l'horizon.
13: À suivre sur Comptoise Radio, dans 4 minutes, la communauté de communes du pays de l'Ure se prépare à fêter la nature.
14: Interview après Bruno Mars qui arrive dans 30 petites secondes sur Comptoise Radio.
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Bienvenue, vous êtes sur Comptoise Radio, c'est JP le matin, j'espère que vous allez bien. Faut-il enregistrer sa carte bancaire quand on fait ses courses sur internet? Réponse dans moins de 20 minutes dans Conseil d'experts. Louane est une jeune mariée, je vous en parle dans 10 minutes. Et puis, quelle est la chanson que connaissent nos enfants comptois par cœur? Il y a des surprises, on va voyager à travers les époques, on voit ça dans moins de 10 minutes. Pour la playlist des voix chaunoises, arrive The Script, Angèle et Amy McDonald, mardi 19 mai, il est 8h01.

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1: Bonjour, à partir de demain, la communauté de communes du Pays de Lure fête la nature avec plusieurs animations ludiques. Nathan Senot, chargé de transition écologique auprès de la CCPL.
2: L'objectif, c'est immersion dans la nature, donc beaucoup de balades pour découvrir la tourbière, notamment à Saint-Germain, les cours d'eau avec la restauration d'un cours d'eau à Lure, les forêts et les haies bocagères. On a également des animations pour les jeunes enfants avec la reconnaissance d'empreintes, par exemple d'animaux, à un cinéma à Lure.
1: Et cette fête de la nature à Lure est importante pour la communauté de communes.
2: On est engagé dans un plan climat air énergie territorial qui vise à faire de la transition écologique sur le territoire. La biodiversité est importante sur notre territoire puisqu'il faut la protéger, mais avant de la protéger, il faut bien sûr la connaître. Donc c'est important de s'immerger au milieu d'elle pour pouvoir mieux la connaître.
1: Et vous retrouvez toutes les animations balades proposées sur le Facebook de la communauté de communes du Pays de Lure. À Vesoul, la ville commence à appliquer la loi d'orientation des mobilités, la loi LOM. D'ici la fin de l'année, toutes les communes devront supprimer les places de stationnement situées à moins de 5 mètres avant les passages piétons. Objectif, améliorer la visibilité et renforcer la sécurité des piétons lors des traversées. À Vesoul, les services municipaux ont commencé un vaste recensement. Plus d'un millier de passages piétons doivent être étudiés dans toute la ville. Certaines places pourraient être transformées en espaces pour vélos, trottinettes ou en petits aménagements végétalisés. La municipalité estime que l'impact devrait rester limité grâce au parking déjà présent autour du centre-ville. Hier, en fin d'après-midi, un grave accident s'est produit à Faverney. Un adolescent de 13 ans circulant à vélo a été percuté frontalement par une voiture. Les secours de Faverney et de Port-sur-Saône sont rapidement intervenus sur place. Grièvement blessé, le jeune garçon a d'abord été pris en charge par les pompiers avant d'être héliporté vers le CHU Mingeot à Besançon. Et selon les premiers éléments de l'enquête, l'enfant roulait à contresens dans cette rue à sens unique. La ville de Luxeuil ouvre exceptionnellement les portes de sa nouvelle unité de traitement de l'eau potable samedi 6 juin. Le but de ces portes ouvertes, faire découvrir tout le parcours de l'eau du robinet, du captage jusqu'à l'arrivée chez vous. Au programme, visite guidée, explications sur les traitements de l'eau, contrôle sanitaire, qualité de l'eau ou encore le coût du service. Les équipes de sort répondront aux questions sur le goût de l'eau, le calcaire ou encore les bons gestes pour économiser l'eau au quotidien. Les visites se dérouleront entre 9h et midi. Sur inscription auprès de la mairie. L'AEL Luxeuil Saint-Sauveur Basket est champion de Bourgogne-Franche-Comté en U15 Régional 2. Après une dernière rencontre contre la JDA Dijon, malgré un match dur et compliqué, l'équipe est très heureuse de la fin de saison. C'est le cas pour Axel.
3: Très, on s'est battu depuis début août avec les entraînements, etc. Et puis là, de gagner le titre de champion, c'est exceptionnel. L'équipe va être un peu séparée avec les montées en U18, ceux qui restent en U15. Mais le but, c'est que dans 2 ans, on se retrouve tous pour continuer à se battre et faire de même, les amener à venir.
1: Ah, et gagner le titre n'était pas prévu, en tout cas pas tout de suite pour Nicolas Brie, entraîneur des U15.
4: Au début, on s'était donné 2 ans. On s'était dit première année pour découvrir, deuxième année, on joue le titre. Quand on a commencé à enchaîner les victoires, quand le groupe a commencé à se souder, on gagne 2, 3, 4, 5. Première phase, on bat tout le monde. On bat Dijon, qui était notre bête noire. Puis on s'est dit pourquoi pas aller au bout. Et puis, après, c'était l'objectif affiché. On finit la première phase avec 14 victoires. La deuxième phase, on fait 5 victoires, 1 défaite. On a le meilleur bilan sur l'année. Donc, le titre est mérité, les garçons ont mérité. Et franchement, on est fiers d'eux, quoi. C'est top.
1: Et le concours national d'attelage, lui, va faire son retour ce week-end au pôle équestre à la Saline de Lure. De samedi à lundi, une cinquantaine d'attelages venus de toute la région participeront à cette 4e édition organisée par l'association Attelage des Grands Prés. Pendant 3 jours, les équipages vont enchaîner les épreuves de dressage, de marathon et de maniabilité.
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1: Le ciel est gris ce matin, de la pluie est possible entre Lure et Luxeuil. Nous avons de 6 à 9 degrés actuellement, jusqu'à 14 degrés dans la matinée. Cet après-midi, un temps sec, un ciel nuageux, 14 degrés à Plombières-les-Bains, 15 à Fougerolles, Luxeuil, à Yoncourt, 16 à Saint-Loup-et-Sault, 16 degrés à Lure et Ouzénan, 17 à Vesoul. Demain matin, nous aurons un ciel entre nuages et éclaircies, c'est partagé avec 16 degrés au mieux. De très belles éclaircies l'après-midi, c'est le retour du beau temps avec 21 degrés.
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1: Quelle chanson connais-tu par cœur? La réponse de nos enfants comtois après Amy MacDonald sur Comtoise Radio. Belle matinée.
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0: Le K-pop de Manhunter.
1: La chanson que je connais par cœur, c'est la chanson « Al fond, y'a le téléphone qui sonne, mais y'a jamais personne qui répond. »
0: Orelsan, ailleurs.
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0: J'aime bien ses chansons, les titres et tout.
3: Je connais par cœur le générique de One Piece. Je le trouve super bien.
4: Je connais par cœur la musique « Ma meilleure ennemie » de Stromae, parce qu'elle est bien.
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6: La chanson que je connais par cœur, c'est l'ami Kawad, parce qu'il y a des gros mots. L'ami me traite de
7: Ma chanson que je sais le plus, c'est Je suis ton grand Chipolata. C'est une chanson aussi que ma sœur adore.
8: La chanson que je connais par cœur, c'est Viens on s'aime de Carla et Jake, parce que je l'écoute tous les soirs.
9: Si Brainrot musique, and Shay Brainrot, c'est dans le top partie de Pizza Nini. 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
13: Ah, ce sont de jolis moments de bonheur, ces enfants comtois. Demain, ils nous diront ce qui leur fait le plus plaisir.
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13: Carnet rose. On dit carnet rose, je sais pas. Louane s'est mariée. Je vous en parle juste après Angèle, avec Justice. 8h12, bienvenue.

Sur Comptoise Radio, nous aurons Gilles Kaplan, Santa ou encore The Script. Il est 8h15 et c'est la nouvelle People de ce week-end. La chanteuse Louane s'est mariée. La chanteuse a dit oui à Florian Rossi ce

samedi à Pertuis dans le Vaucluse. La star de 29 ans et le musicien de 35 ans, connu aussi sous le pseudo de Pégase, partagent leur vie depuis 8 ans. Il y a eu près de 200 personnes qui ont assisté à la cérémonie, dont Stromae, Mika Mpokora ou encore Soprano. Ah. Évidemment, mariage de star, mariage toujours un peu particulier, puisque les gardes du corps cachaient les jeunes époux sous de larges parapluies pour éviter les paparazzi. Ça dit, c'est quand même vachement pratique s'il venait à pleuvoir. 8h16, vous êtes sur Comtoise Radio. Faut-il enregistrer sa carte bancaire quand vous faites des courses sur Internet? Réponse dans Conseil d'Expert après The Script.

0: Gérald de Palmas, Gilles Kaplan, Santa pour la suite de la playlist des Vauchonnoises. Il est 8h20, bienvenue. Chaque jour, nos experts répondent à une question de notre quotidien, une situation qui pourrait nous arriver, ces conseils d'experts. Nous faisons tous des achats sur Internet et à chaque fois, on nous demande d'enregistrer la carte. Est-ce qu'il faut ou pas ?
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2: Bonjour Michel Chipot.
3: Bonjour.
2: De DSI Evolution basé à Vesoul. On a tous connu ça, on fait nos courses sur Internet et systématiquement, on nous demande d'enregistrer la carte. Des fois, c'est compliqué de refuser. Est-ce qu'il faut ? Il y a un risque ou pas ?
3: Alors, acheter sur Internet aujourd'hui, c'est devenu un réflexe. En quelques clics, c'est payé et encore plus vite grâce à une option bien pratique, enregistrer ma carte bleue. On clique et la prochaine fois, plus besoin de la sortir. C'est simple, rapide, mais non, ce n'est pas sans risque. Quand vous enregistrez votre carte, vous faites confiance au site internet, à l'application ou à votre navigateur pour la conserver en sécurité. Le problème, c'est que si votre compte est piraté, un mot de passe trop simple ou réutilisé ailleurs ou récupéré dans une fuite de données, l'accès à votre carte devient immédiat. Et là, en quelques minutes, quelqu'un peut faire des achats à votre place sans même avoir votre carte dans les mains. Autre point souvent oublié, on multiplie les endroits où nos données bancaires sont stockées. Plus il y en a, plus le risque augmente. Alors bien sûr, certains services sont très sécurisés. Mais le vrai réflexe, c'est de trouver le bon équilibre entre votre confort et votre sécurité. Donc évitez d'enregistrer votre carte partout, privilégiez le paiement ponctuel ou utilisez des solutions intermédiaires proposées par les banques comme les cartes bleues virtuelles. Parce qu'en matière de sécurité, ce qui est le plus pratique n'est pas toujours ce qui est le plus prudent. Et parfois, prendre 10 secondes de plus pour payer, ça peut vous éviter bien des ennuis.
2: Merci Michel Chipot, de DSI Evolution à Vesoul.
0: Et puis demain, dans Conseil d'experts, nous parlerons des dalles Gresseram. Est-ce que c'est intéressant de les utiliser ? Quel avantage ou pas ? 8h22, la circulation est fluide sur les routes des Vauchonnoises. Pas de difficultés à l'heure actuelle sur les routes de nos territoires. Vous allez prendre le train aujourd'hui sur les gares de notre secteur. Actuellement, globalement, c'est à peu près à l'heure. Pas de soucis à ce niveau-là. Vous allez faire le plein de carburant. Vous trouvez le gasoil à 2,08€ à la station Mariotte de Luxeuil-les-Bains. Vous trouvez encore le gasoil au carrefour de Vesoul à 2,93€ et à 2,99€ à l'intermarché de Corbenay. Si vous mettez du samplon 95 E10, il est à 1,99€ aux stations Total de Vesoul, Lure et de Saint-Loup et le samplon 98 à 1,99€ à la Total de Vesoul, de Saint-Sauveur et 2,09€ à l'intermarché de Corbenay. 8h22 à suivre sur Comptoise Radio. YouTube prépare son retour. Je vous en parle dans 3 minutes.

oui. Voilà, je dis oui à Santa. En même temps, vu la voix, faut pas la contrarier, la dame. Dans la playlist des voix chinoises, on aura Miley Cyrus, Gérald de Palmas et Gilles Kaplan. À 8h27, chaque matin, nous nous intéressons aux dernières nouvelles du monde de la musique. C'est l'actu musicale. U2 a tourné un clip dans les rues de Mexico. C'est pour préparer leur retour. C'est pour le titre Street of Dreams. Les musiciens ont eu un petit souci puisque la météo s'en est mêlée. Il y a eu de la pluie. Le générateur électrique a été endommagé. Le clip qui tournait sur le toit du camion a dû être arrêté. Le groupe qui allait se réfugier chez un voisin. Oui, bonjour, c'est Bono. On peut venir se mettre à l'abri, puis comme c'est l'heure d'une idée, on va manger avec vous, hein. Et puis, le temps que leur repas se prépare, ils ont offert un mini concert acoustique au public. J'en rajoute un petit peu, mais U2 dans leur grande carrière, c'est One. C'est également With or Without You. Et puis U2, c'est l'incontournable Sunday Bloody Sunday. U2, nouvel album, nouveau titre à suivre. Dans l'actu des Vosges chinoises, dans 3 minutes, la communauté de communes du pays de Lure se prépare à fêter la nature, c'est après Gilles Kaplan.

0: Gilles Kaplan, ça pourrait faire partie, vous savez, de ces chansons un petit peu honteuses. Moi, Gilles Kaplan, connais pas, c'est qui? Chanter sa chanson? Pas du tout. Alors qu'il y a une minute, vous étiez en train de la fredonner. Voilà. Je ne parle pas de moi, évidemment. Il est 8h31, vous êtes sur Côtoise Radio. Ce qui nous attend dans la prochaine demi-heure pour la playlist des Vauchonnoises, Frérot de la Vega, Miley Cyrus et Gérald De Palmas. Si vous êtes balance, vous êtes le signe fort du jour. Votre horoscope complet dans moins d'une demi-heure. C'est la semaine sans écran à Vesoul. Je vous en parle dans la revue de presse dans 15 minutes. Et puis avant ça, le chiffre du jour, 63%. Ça concerne nos vacances. On verra ça dans moins de 10 minutes. Il est 8h31.
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0: Bonjour, à partir de demain, la communauté de communes du Pays de Lure fête la nature avec plusieurs animations ludiques. Nathan Senot, chargé de transition écologique auprès de la CCPL.
2: L'objectif, c'est immersion dans la nature, donc beaucoup de balades pour découvrir la tourbière, notamment à Saint-Germain, les cours d'eau avec la restauration d'un cours d'eau à Lure, les forêts et les haies bocagères. On a également des animations pour les jeunes enfants avec la reconnaissance d'empreintes, par exemple d'animaux, à un cinéma à Lure.
0: Et cette fête de la nature est très importante pour la Comcom.
2: On est engagé dans un plan climat air énergie territorial qui vise à faire la transition écologique sur le territoire. La biodiversité est importante sur notre territoire puisqu'il faut la protéger, mais avant de la protéger, il faut bien sûr la connaître. Donc c'est important de s'immerger au milieu d'elle pour pouvoir mieux la connaître.
0: Vous retrouvez toutes les animations, les balades proposées sur le Facebook de la communauté de communes du Pays de Lure. À Vesoul, la ville commence à appliquer la loi d'orientation des mobilités, la loi LOM. D'ici la fin de l'année, toutes les communes devront supprimer les places de stationnement situées à moins de 5 mètres avant les passages piétons. L'objectif, améliorer la visibilité et renforcer la sécurité des piétons lors des traversées. À Vesoul, les services municipaux ont commencé un vaste recensement. Plus d'un millier de passages piétons doivent être étudiés dans toute la ville. Certaines places pourraient être transformées en espaces pour vélos, trottinettes ou en petit aménagement végétalisé. La municipalité estime que l'impact devrait rester limité grâce au parking déjà présent autour du centre-ville. Hier, en fin d'après-midi, un grave accident s'est produit à Faverney. Un adolescent de 13 ans circulant à vélo a été percuté frontalement par une voiture. Les secours de Faverney et de Port-sur-Saône sont rapidement intervenus sur place. Grièvement blessé, le jeune garçon a été pris en charge par les pompiers avant d'être héliporté en direction du CHU Jean Mingeot à Besançon. Selon les premiers éléments de l'enquête, l'enfant roulait à contresens dans cette rue à sens unique. La ville de Luxeuil ouvre exceptionnellement les portes de sa nouvelle unité de traitement de l'eau potable, samedi 6 juin. Le but de ces portes ouvertes, vous faire découvrir tout le parcours de l'eau, du robinet, du captage jusqu'à l'arrivée chez vous. Au programme, visite guidée, explications sur les traitements de l'eau, contrôle sanitaire, qualité de l'eau ou encore coût du service. Les équipes de sort répondront aussi aux questions sur le goût de l'eau, le calcaire ou les bons gestes pour économiser l'eau au quotidien. Les visites se dérouleront entre 9h et midi. C'est sur inscription auprès de la mairie de Luxeuil. L'AL Luxeuil Saint-Sauveur Basket est champion de Bourgogne-Franche-Comté U15 Régional 2. Après une dernière rencontre contre la JDA Dijon, malgré un match dur, compliqué, l'équipe est très heureuse de la fin de la saison. C'est le cas pour Axel.
3: Très, on s'est battu depuis début août avec les entraînements, etc. Et puis là, de gagner le titre de champion, c'est exceptionnel. L'équipe va être un peu séparée avec les montées en U18, ceux qui restent en U15. Mais le but, c'est que dans 2 ans, on se retrouve tous pour continuer à se battre et faire de même, les amener à venir.
0: Et gagner le titre n'était pas prévu en tout cas. Pas tout de suite pour Nicolas Brie, entraîneur des U15.
4: Au début, on s'était donné 2 ans. On s'était dit, première année pour découvrir, deuxième année, on joue le titre. Quand on a commencé à enchaîner les victoires, quand le groupe a commencé à se souder, on gagne 2, 3, 4, 5. Première phase, on bat tout le monde. On bat Dijon, qui était notre bête noire. Puis on s'est dit, pourquoi pas aller au bout. Et puis, après, c'était l'objectif affiché. On finit la première phase avec 14 victoires. La deuxième phase, on fait 5 victoires, 1 défaite. On a le meilleur bilan sur l'année. Donc, le titre est mérité. Les garçons ont mérité. Et franchement, on est fiers d'eux, C'est top.
0: Ouais, bravo à eux. Le concours national d'attelage fait son grand retour ce week-end au pôle équestre de la Saline à Lure. De samedi à lundi, une 50aine d'attelages venus de toute la région participeront à cette 4e édition organisée par l'association Attelage des Grands Prés. Pendant 3 jours, les équipages enchaîneront les épreuves de dressage, de marathon et de maniabilité.
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0: Le ciel est gris ce matin, un petit peu de pluie possible dans la matinée entre Lure et Luxeuil. On a de 6 à 9 degrés actuellement, jusqu'à 14 degrés au mieux dans la matinée. Cet après-midi, un temps sec, un ciel toujours couvert, 14 degrés à Plombières-les-Bains, 15 à Fougerolles, Luxeuil à Yoncourt, 16 à Saint-Loup-Essault, 16 degrés à Lure et Ouzénan, 17 à Vesoul. Demain matin, un ciel entre nuages et éclaircies avec 16 degrés au mieux, et puis le retour du beau temps demain après-midi, de très belles éclaircies et 21 degrés maximum.
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0: 8h36, vous êtes sur Comtoise Radio CJP le matin. 63%, c'est le chiffre du jour, ça a un rapport avec les vacances. Je vous en parle juste après Gérald de Palmas.

Comptoise Radio, Gail, Frérot de la Vega, Miley Cyrus, c'est la suite de la playlist des Vauchonnoises. À 8h40, le chiffre du jour, 63%. Plus de 6 Français sur 10 ont déjà modifié leur projet de vacances à cause de la hausse du prix des carburants. Et pour limiter les frais, beaucoup choisissent des destinations beaucoup plus proches ou décident de moins utiliser la voiture. Certains préfèrent même raccourcir la durée de leur séjour. Et c'est encore plus radical pour 14% des Français, plus d'un sur 10, qui ont dû annuler leur départ cet été. La vraie question, c'est à quel moment le prix du carburant va baisser ? Je sais pas, mais en tout cas tous les jours on vous donne le prix du carburant sur Comptoise Radio. Juste avant de vous donner les tarifs actuellement, un petit coup d'œil sur la circulation sur les routes des Vauchonnoises. C'est compliqué, ça ralentit sur l'Ure, sur le boulevard du Général Brosset. Bon courage à vous. Et puis un embouteillage également important entre Froidetère et l'Ure sur la départementale 486. Si vous avez plus d'informations, le 03 56 98 98 98. Vous prenez le train dans les gares de notre secteur, que ça soit l'Ure, Luxeuil, tous les voyants sont au vert. Pas de difficulté pour faire le plein de gasoil. Aujourd'hui, vous le trouvez à 2,08€ à la station Mariott de Luxeuil, 2,93€ au carrefour de Vesoul et 2,99€ à l'intermarché de Corbenay. Concernant le sans-plomb 95 E10, il est à 1,99€ à la totale de Saint-Loup, l'Ure et Vesoul. Le sans-plomb 98 à 1,99€ à la station totale de Saint-Sauveur et de Vesoul et 2,09€ à l'intermarché de Corbenay. 8h42, vous êtes sur Comptoise Radio, à suivre dans la revue de presse. C'est la semaine sans écran à Vesoul. Je vous en parle dans 3 minutes sur Comptoise Radio. Oh,

0: Belle matinée sur Comtoise Radio, dans la playlist des Vosges chaunoises, Céline Dion, Gay, les frérots de la Vega, il est 8h45.
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0: Chaque matin, nous ouvrons les journaux en ligne à lire sur lesrepublicains.fr. Olympiades sportives, concerts, fêtes de famille, la ville de Vesoul invite à la déconnexion lors de sa semaine sans écran. À Vesoul, les écrans laissent la place donc au sport, aux jeux, aux sorties en famille. Ça commence aujourd'hui, c'est jusqu'à la fin du mois, la ville qui participe au défi national des 10 jours sans écran avec une série d'animations gratuites un peu partout dans la commune. L'objectif, sensibiliser les enfants et les parents à l'usage des écrans alors que leur temps d'exposition continue d'augmenter selon Santé Publique France. Le 20 mai, place à la fête de la famille, c'est demain sur la place de la République avec des jeux par enfants, des stands associatifs, de la prévention autour des réseaux sociaux ou encore de la petite restauration qui seront proposés toute l'après-midi. Il y en a également pour les amateurs de culture qui ont aussi rendez-vous avec un atelier de peinture sur figurine et puis aussi le concert du trio Les Néréides au lycée Jean-Léon Jérôme dans le cadre de la Nuit Européenne des Musées. À lire sur les affiches de la Haute-Saône.fr, culture piano au prieuré, l'excellence musicale à Marat. Le festival piano au prieuré revient à Marat, c'est du 12 au 14 juin, avec une programmation prestigieuse dans l'église priorale du village. Après un premier essai réussi l'an dernier, Culture 70 veut faire de ce rendez-vous un événement incontournable avec autour du piano, avec des artistes reconnus et des univers musicaux variés. Parmi les têtes d'affiche, l'actrice Julie Gayet qui va proposer une lecture musicale autour d'une œuvre de Fanny Mendelssohn. Le public qui pourra également écouter le pianiste Vittorio Forte avec un programme inspiré des musiques populaires ou encore Dany Rouet, ancienne professeure au conservatoire de Strasbourg. Un festival qui promet de faire rayonner Marat en Bourgogne-Franche-Comté. Il est 8h47, merci d'avoir choisi Comtoise Radio.
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0: 8h47, voici les frères de la Vega qui devraient se reformer. D'ici peu, à suivre trois histoires sportives improbables mais vraies.

Bon mardi, JP le matin, je vous accompagne jusqu'à 10h sur Comptoise Radio avec la playlist des Vosges chaunoises, Florent Pagny, Céline Dion, Gail arrive. Il est 8h50, des histoires improbables qui arrivent à des personnes ordinaires, c'est improbable mais vrai, 100% sportif aujourd'hui, ou presque. Dans le Vaucluse, un Parisien a gravi le mythique Mont Ventoux avec un Vélib. Il s'est lancé le défi de rejoindre le sud de l'Italie. Il a récupéré un vélo en libre service abandonné dans les rues de la capitale. Son but était de redonner une image positive de ses deux roues très lourds. Il a mis un peu plus de 3 heures pour réussir l'ascension. Le cycliste a promis de ramener le vélo à Paris à la fin de son périple. Faudra peut-être qu'il paye quand même l'abonnement du truc, même s'il a retrouvé le Vélib abandonné. Et puis une récompense insolite promise au gardien du PSG Sofianov pour la finale de la Ligue des Champions. La star du X, Marie Roch, lui a proposé une nuit torride pour chaque arrêt réalisé. Pendant la finale, la femme du joueur a réagi avec humour sur les réseaux sociaux puisqu'elle a rappelé la routine stricte de son mari. Pour le footballeur, une soirée de folie se résume à des mots croisés et un jeu télévisé. Il se couche avant minuit pour être en forme à l'entraînement. Alors, j'ai dû mener l'enquête, me renseigner, voir cette Marie Roch. Et on a bien compris que le gardien de but n'était pas disponible. S'il faut un remplaçant, éventuellement, je pourrais me dévouer pour rendre service. C'est le sens du service public, de l'intérêt général qui parle, évidemment. Et puis à Sochaux, la mascotte du club de foot a raté la fête de la montée en Ligue 2 car son costume a été volé. Le corps et la tête du fameux Sochalion disparu juste avant le match. La tenue était pourtant bien rangée dans un local sécurisé du stade. Celui qui l'incarne a cherché ses affaires en vain pendant plus d'une heure et demie. Il n'y a plus rien qui va. Enfin, non mais on vit dans quel monde? On pique le costume de la mascotte de Sochaux. On pique le costume de Pandipanda de Chantal Goya. Mais où va-t-on? Mais où va-t-on? Oui, je m'engage. Je suis comme ça aussi. Je prends des positions. Il est 8h52. Si vous êtes balance, vous êtes le signe fort du jour. Votre horoscope, c'est juste après Gail sur Comptoise Radio. 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

0: Justin Bieber, Florent Pagny et Céline Dion pour la suite de la playlist des Vosges chaunoises. 8h55, votre horoscope de ce mardi 19 mai.
1: Bélier, l'envie de sortir et de vous distraire prend le dessus.
2: Taureau, votre vie conjugale est votre priorité absolue.
3: Gémeaux, la confiance en vous empêche toute mauvaise influence.
4: Cancer, les succès s'enchaînent grâce à votre travail acharné.
5: Lion, votre bonheur attise la jalousie d'une part de votre entourage.
6: Vierge, l'organisation et l'efficacité dictent votre journée de travail.
7: Balance, le signe fort du jour, une amitié pourrait évoluer vers une histoire d'amour.
8: Scorpion, votre conjoint réclame des marques d'affection.
9: Sagittaire, votre talent permet de vous sortir des situations complexes.
10: Capricorne, le grand amour s'apprête à frapper à votre porte.
11: Verseau, deux nouvelles propositions au bureau exigent une réflexion.
12: Poisson, une augmentation de salaire se profile à l'horizon.
13: À suivre à 9h dans l'actu des Vosges chaunoises, la communauté de communes du pays de l'Ure se prépare à fêter la nature.
14: Interview après Céline Dion qui arrive dans 30 secondes sur Comtoise Radio.
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Belle matinée, merci d'avoir choisi Comptoise Radio, c'est JP le matin. Ce qui nous attend dans la prochaine demi-heure, on va retrouver nos enfants comptois, on va parler chansons qu'ils connaissent par cœur et ils ont une sacrée culture musicale, des chansons récentes ou beaucoup plus anciennes. Avant ça, dans Conseil d'experts, faut-il enregistrer sa carte bancaire sur Internet? La réponse dans 10 minutes. Pour la playlist des Vauchonnoises, Grégoire, Justin Bieber, Florent Pagny, aujourd'hui nous sommes mardi, le 19 mai, il est 9h01.

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1: Bonjour, à partir de demain, la communauté de communes du Pays de Lure fête la nature avec plusieurs animations ludiques. Nathan Senot, chargé de transition écologique auprès de la CCPL.
2: L'objectif, c'est immersion dans la nature, donc beaucoup de balades pour découvrir la tourbière, notamment à Saint-Germain, les cours d'eau avec la restauration d'un cours d'eau à Lure, les forêts et les haies bocagères. On a également des animations pour les jeunes enfants avec la reconnaissance d'empreintes, par exemple d'animaux, à un cinéma à Lure.
1: Et cette fête de la nature est très importante pour la Comcom.
2: On est engagé dans un plan climat air énergie territorial qui vise à faire de la transition écologique sur le territoire. La biodiversité est importante sur notre territoire puisqu'il faut la protéger, mais avant de la protéger, il faut bien sûr la connaître. Donc c'est important de s'immerger au milieu d'elle pour pouvoir mieux la connaître.
1: Vous retrouvez toutes les animations, balades proposées sur le Facebook de la communauté de communes du Pays de Lure. À Vesoul, la ville commence à appliquer la loi d'orientation des mobilités, la loi LOM. D'ici la fin de l'année, toutes les communes devront supprimer les places de stationnement situées à moins de 5 mètres avant les passages piétons. Objectif, améliorer la visibilité et renforcer la sécurité des piétons lors des traversées. À Vesoul, les services municipaux ont commencé un vaste recensement. Plus d'un millier de passages piétons doivent être étudiés dans toute la ville. Certaines places pourraient être transformées en espaces pour vélos, trottinettes ou en petits aménagements végétalisés. La municipalité estime que l'impact devrait rester limité grâce au parking déjà présent autour du centre-ville. Hier, en fin d'après-midi, un grave accident s'est produit à Favernay. Un adolescent de 13 ans circulant à vélo a été percuté frontalement par une voiture. Les secours de Favernay et Port-sur-Saône sont rapidement intervenus sur place. Grièvement blessé, le jeune garçon a d'abord été pris en charge par les pompiers avant d'être héliporté vers le CHU Jean Mingeot à Besançon. Selon les premiers éléments de l'enquête, l'enfant roulait à contresens dans cette rue à sens unique. La ville de Luxeuil ouvre exceptionnellement les portes de sa nouvelle unité de traitement de l'eau potable, samedi 6 juin. Le but de ces portes ouvertes, vous faire découvrir tout le parcours de l'eau, du robinet, du captage jusqu'à l'arrivée chez vous. Au programme, visite guidée, explications sur le traitement de l'eau, contrôle sanitaire, qualité de l'eau ou encore coût du service. Les équipes de sort répondront aux questions sur le goût de l'eau, le calcaire ou les bons gestes pour économiser l'eau au quotidien. Les visites se dérouleront entre 9h et midi sur inscription auprès de la mairie. L'AL Luxeuil Saint-Sauveur Basket est champion de Bourgogne-Franche-Comté en U15 Régional 2. Après une dernière rencontre contre la JDA Dijon, un match dur, compliqué, l'équipe est très heureuse de la fin de la saison, c'est le cas pour Axel.
3: Très, on s'est battu depuis début août avec les entraînements, etc. Et puis là, de gagner le titre de champion, c'est exceptionnel. L'équipe va être un peu séparée avec les montées en U18, ceux qui restent en U15. Mais le but, c'est que dans 2 ans, on se retrouve tous pour continuer à se battre et faire de même, les amener à venir.
1: Et gagner le titre n'était pas prévu, en tout cas pas tout de suite pour Nicolas Brie, entraîneur des U15.
4: Au début, on s'était donné 2 ans. On s'était dit, première année pour découvrir, deuxième année, on joue le titre. Quand on a commencé à enchaîner les victoires, quand le groupe a commencé à vraiment à se souder, on gagne 2, 3, 4, 5. Première phase, on bat tout le monde. On bat Dijon, qui était notre bête noire. Puis on s'est dit, pourquoi pas aller au bout. Et puis, après, c'était l'objectif affiché. On finit la première phase avec 14 victoires. La deuxième phase, on fait 5 victoires, une défaite. On a le meilleur bilan sur l'année. Donc, le titre est mérité, les garçons ont mérité. Et franchement, on est fiers d'eux, quoi. C'est top.
1: Et bravo à eux. Le concours national d'attelage fait son retour ce week-end au pôle équestre de la Saline à Lure. De samedi à lundi, une cinquantaine d'attelages venus de toute la région participeront à cette 4e édition. C'est organisé par l'association Attelage des Grands Prés. Pendant 3 jours, les équipages enchaîneront les épreuves de dressage, de marathon et de maniabilité.
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1: Le ciel est gris ce matin, nous aurons un petit peu de pluie, c'est possible entre Lure et Luxeuil, jusqu'à 14 degrés au mieux ce matin. Cet après-midi, un temps sec, un ciel toujours nuageux, 14 degrés à Plombières-les-Bains, 15 à Fougerolles, Luxeuil, à Yoncourt, 16 à Saint-Louis-Sault, 16 degrés à Lure et Ouzénan, 17 à Vesoul. Demain matin, un ciel entre nuages et éclaircies avec 16 degrés au mieux et retour d'un vrai beau temps demain après-midi avec 21 degrés au maximum et de belles éclaircies.
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1: Faut-il enregistrer sa carte bancaire sur Internet quand on fait des courses en ligne? Quel risque prend-on? Réponse dans Conseil d'experts après Justin Bieber et Florent Pagny. Belle matinée, c'est JP le matin, je vous accompagne jusqu'à 10h.
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0: Axel Red, Demi Lovato et Grégoire pour la suite de la playlist des Vosges chaunoises. À 9h13, chaque jour, nos experts répondent une question de notre quotidien, une situation qui pourrait nous arriver. Ces conseils d'experts, vous avez déjà fait des cours sur Internet, vous êtes concerné.
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2: Bonjour Michel Chipot.
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2: 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On a tous connu ça, on fait nos courses sur Internet et systématiquement, on nous demande d'enregistrer la carte. 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
3: Alors, acheter sur Internet aujourd'hui, c'est devenu un réflexe. 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C'est simple, rapide, mais non, ce n'est pas sans risque. Quand vous enregistrez votre carte, vous faites confiance au site Internet, à l'application ou à votre navigateur pour la conserver en sécurité. Le problème, c'est que si votre compte est piraté, un mot de passe trop simple ou réutilisé ailleurs ou récupéré dans une fuite de données, l'accès à votre carte devient immédiat. Et là, en quelques minutes, quelqu'un peut faire des achats à votre place sans même avoir votre carte dans les mains. Autre point souvent oublié, on multiplie les endroits où nos données bancaires sont stockées. Plus il y en a, plus le risque augmente. Alors bien sûr, certains services sont très sécurisés. Mais le vrai réflexe, c'est de trouver le bon équilibre entre votre confort et votre sécurité. Donc évitez d'enregistrer votre carte partout, privilégiez le paiement ponctuel ou utilisez des solutions intermédiaires proposées par les banques comme les cartes bleues virtuelles. Parce qu'en matière de sécurité, ce qui est le plus pratique n'est pas toujours ce qui est le plus prudent. Et parfois, prendre 10 secondes de plus pour payer, ça peut vous éviter bien des ennuis.
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0: Demain dans Conseil d'Experts, nous parlerons décoration et dalles gréceram. 9h15, quelles chansons connaissent par cœur nos enfants comtois? La réponse, c'est d'après Demi Lovato et Grégoire. Belle matinée, c'est JP le matin, vous êtes sur Comptoise Radio.
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0: Le nouveau Pierre de Mer, Je pense à vous, et sur Comptoise Radio. Avant ça, nous aurons Alicia Keys et Axel Red. À 9h21, chaque jour, nous allons à la rencontre des enfants de notre territoire. Nous leur posons une question dans l'air du temps, ce sont les enfants comtois. Et à l'occasion de la diffusion ce soir sur W9 de l'émission On connaît la chanson, nous demandons à nos enfants comtois quelle est la chanson qu'ils connaissent par cœur. Nelwen, Lucas, Marine, Zachary, Kailan, Louise et Wyatt sont en classe de CM1, CM2 avec maîtresse Isabelle à l'école du boulevard Richel Luxeuil.
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2: Quelle est ta chanson préférée?
3: Ma chanson préférée est Mon Sauveur de K-pop de Manhunter.
4: La chanson que je connais par cœur, c'est la chanson Al fond, y'a le téléphone qui sonne, mais y'a jamais personne qui y répond.
5: Orelsan Reyer.
6: Si vous me cherchez, je suis ailleurs. 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
7: J'aime bien ses chansons, les titres et tout.
8: Je connais par cœur le générique de One Piece. Je le trouve super bien.
9: Je connais par cœur la musique Ma meilleure ennemie de Stromae parce qu'elle est bien.
10: Mais ma meilleure ennemie, c'est toi.
11: La chanson que je connais par cœur, c'est L'ami Kawad, parce qu'il y a des gros mots. L'ami me traite de
12: Ma chanson que je sais le plus, c'est Je suis ton grand Chipolata. C'est une chanson aussi que ma sœur adore.
13: La chanson que je connais par cœur, c'est Viens on s'aime de Carla et Jake, parce que je l'écoute tous les soirs.
14: Si à Brainrot musique, Unchei, Brainrot, c'est dans le top. Partie d'Apizanini, maintenant j'ai le Stromberry.
15: Je connais par cœur Mélodrama. 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
0: Demain, nos enfants comtois nous raconteront ce qui les rend heureux. 9h23, vous êtes sur Comtoise Radio. La communauté de communes du pays de Lure se prépare à fêter la nature. Interview dans l'actu des Vosges-Chaunoises après Alicia Keys et Axel Red.

0: La playlist des Vosges chaunoises se poursuit sur Comtoise Radio avec Renan Luce, James Blunt ou encore Pierre Demer. Ce qui nous attend dans la prochaine demi-heure, vous êtes Balance, vous êtes le signe fort de ce mardi. L'horoscope, ça sera avant 10h. Ça recrute près de chez nous, dans les Vosges chaunoises. On verra les entreprises qui embauchent avec Arnaud dans le prochain quart d'heure. Bienvenue, il est 9h30.
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0: Bonjour, à partir de demain, la communauté de communes du Pays de Lure fête la nature avec plusieurs animations ludiques. Nathan Senot, chargé de transition écologique auprès de la CCPL.
2: L'objectif, c'est immersion dans la nature, donc beaucoup de balades pour découvrir la tourbière, notamment à Saint-Germain, les cours d'eau avec la restauration d'un cours d'eau à Lure, les forêts et les haies bocagères. On a également des animations pour les jeunes enfants avec la reconnaissance d'empreintes, par exemple d'animaux, à un cinéma à Lure.
0: Et cette fête de la nature à Lure est importante pour la Comcom.
2: On est engagé dans un plan climat air énergie territorial qui vise à faire de la transition écologique sur le territoire. La biodiversité est importante sur notre territoire puisqu'il faut la protéger, mais avant de la protéger, il faut bien sûr la connaître. Donc c'est important de s'immerger au milieu d'elle pour pouvoir mieux la connaître.
0: Et vous retrouvez toutes les animations balades proposées sur le Facebook de la communauté de communes du Pays de Lure. À Vesoul, la ville commence à appliquer la loi d'orientation des mobilités, la loi LOM. D'ici la fin de l'année, toutes les communes devront supprimer les places de stationnement situées à moins de 5 mètres avant les passages piétons. Objectif, améliorer la visibilité et renforcer la sécurité des piétons lors des traversées. À Vesoul, les services municipaux ont commencé un vaste recensement. Plus d'un millier de passages piétons doivent être étudiés dans toute la ville. Certaines places pourraient être transformées en espaces pour vélos, trottinettes ou en petits aménagements végétalisés. La municipalité estime que l'impact devrait rester limité grâce au parking déjà présent tout autour du centre-ville. Hier, en fin d'après-midi, un grave accident s'est produit à Faverney. Un adolescent de 13 ans circulant en vélo a été percuté frontalement par une voiture. Les secours de Faverney et de Port-sur-Saône sont rapidement intervenus. Grièvement blessé, le jeune garçon a d'abord été pris en charge par les pompiers avant d'être héliporté vers le CHU Jean Mingeot à Besançon. Selon les premiers éléments de l'enquête, l'enfant roulait à contresens dans cette rue à sens unique. La ville de Luxeuil ouvre exceptionnellement les portes de sa nouvelle unité de traitement de l'eau potable. Samedi 6 juin, le but de ces portes ouvertes, faire découvrir le parcours de l'eau, du captage jusqu'à l'arrivée au robinet chez vous. Au programme, visite guidée, explications sur les traitements de l'eau, contrôle sanitaire, qualité de l'eau ou encore le coût du service. Les équipes de sort répondront aux questions concernant le goût de l'eau, le calcaire ou les bons gestes pour économiser l'eau au quotidien. Les visites se dérouleront entre 9h et midi sur inscription auprès de la mairie. L'AL Luxeuil Saint-Sauveur Basket est champion de Bourgogne-Franche-Comté U15 Régional 2. Après une dernière rencontre contre la JDA Dijon, malgré un match dur, compliqué, l'équipe est très heureuse de la fin de la saison, c'est le cas pour Axel.
3: Très, on s'est battu depuis début août avec les entraînements, etc. Et puis là, de gagner le titre de champion, c'est exceptionnel. L'équipe va être un peu séparée avec les montées en U18, ceux qui restent en U15. Mais le but, c'est que dans 2 ans, on se retrouve tous pour continuer à se battre et faire de même, les amener à venir.
0: Gagner le titre n'était pas prévu, en tout cas pas pour tout de suite, pour Nicolas Brie, entraîneur des U15.
4: Au début, on s'était donné 2 ans. On s'était dit, première année pour découvrir, deuxième année, on joue le titre. Quand on a commencé enchaîner les victoires, quand le groupe a commencé à vraiment à se souder, on gagne 2, 3, 4, 5. Première phase, on bat tout le monde, on bat Dijon qui était notre bête noire, puis on s'est dit pourquoi pas aller au bout. Et puis, après c'était l'objectif affiché. On finit la première phase avec 14 victoires. La deuxième phase, on fait 5 victoires, 1 défaite. On a le meilleur bilan sur l'année. Donc le titre est mérité, les garçons ont mérité et franchement on est fiers d'eux, quoi. C'est top.
0: Et bravo à eux. Le concours national d'attelage fait son retour ce week-end au pôle équestre de la Saline à Lure. De samedi à lundi, une cinquantaine d'attelages venus de toute la région participent à cette 4e édition. C'est organisé par l'association Attelage des Grands Prés. Pendant 3 jours, les équipages enchaîneront les épreuves de dressage, de marathon et de maniabilité.
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0: De la grisaille ce matin dans les Vosges chaunoises, quelques gouttes possibles entre Lure et Luxeuil, 14 degrés ou mieux ce matin. Cet après-midi, un temps sec, un ciel nuageux, 14 à Plombières-les-Bains, 15 à Fougerolles, Luxeuil, à Yoncourt, 16 à Saint-Loup et Sceaux, 16 à Lure aux Aisnans et 17 degrés à Vesoul. Demain matin, un ciel entre nuages et éclaircies avec 16 degrés maximum et puis le retour du beau temps. Demain après-midi, de très belles éclaircies avec 21 degrés.
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0: Ça recrute dans les Vosges chaunoises. Les offres d'emploi, c'est après James Blunt et Pierre Demers. Son nouveau titre, Je pense à vous.

0: 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Très belle matinée, c'est JP le matin. À suivre dans la playlist des Vosges-Chaunoises, on aura un Neika, Renan Luce. Et à 9h41, avec Arnaud, ça recrute dans les Vosges-Chaunoises, du côté de Luxeuil, Lure et Avezoul.
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2: Bonjour, à Luxeuil, l'hypermarché Auchan recrute un manager commerce en alternance pour un contrat de 2 ans à partir d'août ou septembre. Vous aurez le droit à des remises sur achat, participation, intéressement et primes annuelles. Vous participerez au management d'équipe, à la gestion du magasin et au pilotage commercial avec une expérience terrain et un accompagnement tout au long de votre formation. Vous préparez une licence ou un master dans le commerce ou le management. Vous aimez la relation client, le travail en équipe et la gestion d'un rayon. Une première expérience est un plus et pour postuler, ce sera directement auprès d'Auchan Luxeuil. À Lure, le magasin But recrute un manutentionnaire en CDD de 3 mois renouvelable à 35 heures par semaine. Le salaire proposé est de 12 € brut de l'heure avec des primes et une possibilité d'embauche à la suite du contrat. Vous chargez et déchargez les camions, préparez les commandes clients, gérez les stocks avec une scanette et participez au montage de meubles. Vous effectuez aussi des livraisons locales et veillez au rangement de l'entrepôt dans le respect des règles de sécurité. Vous avez des compétences en manutention, en tri de marchandises et en gestes de sécurité. Vous êtes rigoureux, organisé, ponctuel et appréciez le travail en équipe. Les débutants sont acceptés. À Vesoul, l'entreprise Techniramo recrute un secrétaire comptable en CDD de 6 mois à 35 heures par semaine du lundi au vendredi avec des horaires aménageables. Le salaire est à définir selon votre expérience pour une prise de poste dès que possible. Vous assurez la saisie comptable, le suivi des factures clients et fournisseurs, les relances et le rapprochement bancaire. Vous participez aussi aux écritures comptables, au lettrage des comptes et au suivi administratif des documents. Ce poste demande un niveau Bac plus 2 en compta et au moins 1 an d'expérience dans le domaine. Vous maîtrisez les outils bureautiques tels que Word et Excel, avec idéalement une bonne connaissance des logiciels Sage 50 et Batigest. Vous êtes rigoureux, organisé et avec un bon sens des responsabilités. Pour postuler, rendez-vous sur francetravail.fr.
0: Vous êtes balance, vous êtes le signe fort du jour. Renan Luce, là c'est un autre genre de balance et puis juste après on aura Neika. Belle matinée, 9h43.
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0: Belle matinée. Merci d'avoir choisi Comptoise Radio, c'est JP le matin. J'espère que tout va bien pour vous. Dans la playlist des Vosges chaunoises, nous aurons Chris Ossil en artiste local ou encore K-pop Demon Hunter. 9h50, votre horoscope de ce mardi 19 mai. Bélier, l'envie de sortir et de vous distraire prend le dessus. Taureau, votre vie conjugale est votre priorité absolue. Gémeaux, la confiance en vous empêche toute mauvaise influence. Cancer, les succès s'enchaînent grâce à votre travail acharné. Lion, votre bonheur attise la jalousie d'une partie de votre entourage. Vierge, l'organisation et l'efficacité dictent votre journée de travail. Balance, le signe fort du jour, une amitié pourrait évoluer vers une histoire amoureuse. Scorpion, votre conjoint réclame des marques d'affection. Sagittaire, votre talent permet de vous sortir des situations complexes. Capricorne, le grand amour s'apprête à frapper à votre porte. Verseau, de nouvelles propositions au bureau exigent une réflexion. Poisson, une augmentation de salaire se profile à l'horizon. À suivre à 10h dans l'actu des Vosges chaunoises, la communauté de communes du pays Lure se prépare à fêter la nature. Interview, ça arrive juste avant. On a K-pop Demon Hunter qui arrive juste après ça sur Comptoise Radio.
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1: Bonjour, à partir de demain, la communauté de communes du Pays de Lure fête la nature avec plusieurs animations ludiques. Nathan Seno, chargé de transition écologique auprès de la CCPL.
2: L'objectif, c'est cette immersion dans la nature, donc beaucoup de balades pour découvrir la tourbière, notamment à Saint-Germain, les cours d'eau avec la restauration d'un cours d'eau à Lure, les forêts et les haies bocagères. On a également des animations pour les jeunes enfants avec la reconnaissance d'empreintes, par exemple d'animaux, à un cinéma à Lure.
1: Et cette fête de la nature est importante pour la Comcom.
2: On est engagé dans un plan climat air énergie territorial qui vise à faire de la transition écologique sur le territoire. La biodiversité est importante sur notre territoire puisqu'il faut la protéger, mais avant de la protéger, il faut bien sûr la connaître. Donc c'est important de s'immerger au milieu d'elle pour pouvoir mieux la connaître.
1: Vous retrouvez toutes les animations, balades proposées sur le Facebook de la communauté de communes du Pays de Lure. À Vesoul, la ville commence à appliquer la loi d'orientation des mobilités, la loi LOM. D'ici la fin de l'année, toutes les communes devront supprimer les places de stationnement situées à moins de 5 mètres avant les passages piétons. Objectif, améliorer la visibilité et renforcer la sécurité des piétons lors des traversées. À Vesoul, les services municipaux ont commencé un vaste recensement. Plus d'un millier de passages piétons doivent être étudiés dans toute la ville. Certaines places pourraient être transformées en espaces pour vélos, trottinettes ou en petits aménagements végétalisés. La municipalité estime que l'impact devrait rester limité grâce au parking déjà présent autour du centre-ville. Hier, en fin d'après-midi, un grave accident s'est produit à Favernay. Un adolescent de 13 ans circulant à vélo était percuté frontalement par une voiture. Les secours de Favernay-Port-sur-Saône sont rapidement intervenus sur place. Grièvement blessé, le jeune garçon a d'abord été pris en charge par les pompiers avant d'être héliporté vers le CHU Jean Mingeot à Besançon. Selon les premiers éléments de l'enquête, l'enfant roulait à contresens dans cette rue à sens unique. La ville de Luxeuil ouvre exceptionnellement les portes de sa nouvelle unité de traitement de l'eau potable. Samedi 6 juin, le but de ces portes ouvertes, faire découvrir les parcours de l'eau du robinet, du captage jusqu'à l'arrivée chez vous. Au programme, visite guidée, explications sur les traitements de l'eau, contrôle sanitaire, qualité de l'eau ou encore le coût du service. Les équipes de sort répondront aux questions sur le goût de l'eau, le calcaire, les bons gestes pour économiser l'eau au quotidien. Les visites se dérouleront entre 9h et midi sur inscription auprès de la mairie de Luxeuil. L'AL Luxeuil Saint-Sauveur Basket est champion de Bourgogne-Franche-Comté en U15 Régional 2 après une dernière rencontre contre la JDA Dijon. Malgré un match dur et compliqué, l'équipe est très heureuse de cette belle fin de saison. C'est le cas pour Axel.
3: Très, on s'est battu depuis début août avec les entraînements, etc. Et puis là, de gagner le titre de champion, c'est exceptionnel. L'équipe va être un peu séparée avec les montées en U18, ceux qui restent en U15. Mais le but, c'est que dans 2 ans, on se retrouve tous pour continuer à se battre et faire de même, les amener à venir.
1: Alors, gagner le titre n'était pas prévu, en tout cas pas tout de suite pour Nicolas Brie, entraîneur de U15.
4: Au début, on s'était donné 2 ans. On s'était dit, première année pour découvrir, deuxième année, on joue le titre. Quand on a commencé à enchaîner les victoires, quand le groupe a commencé à vraiment à se souder, on gagne 2, 3, 4, 5. Première phase, on bat tout le monde. On bat Dijon, qui était notre bête noire. Puis on s'est dit, pourquoi pas aller au bout. Et puis, après, c'était l'objectif affiché. On finit la première phase avec 14 victoires. La deuxième phase, on fait 5 victoires, une défaite. On a le meilleur bilan sur l'année. Donc, le titre est mérité, les garçons ont mérité. Et franchement, on est fiers d'eux, quoi. C'est top.
1: Et bravo à eux. Le concours national d'attelage fait son retour ce week-end au pôle équestre de la Saline à Lure. De samedi à lundi, une cinquantaine d'attelages venus de toute la région participeront à cette 4e édition. C'est organisé par l'association Attelage des Grands Prés. Pendant 3 jours, les équipages enchaîneront les épreuves de dressage, de marathon et de maniabilité.
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1: C'est nuageux ce matin dans les Vosges-Saônoises, 14 degrés au mieux dans la matinée. Cet après-midi, un temps sec, un ciel nuageux, 14 degrés à Plombières-les-Bains, 15 à Fougerolles, à Yoncourt et Luxeuil, 16 degrés à Saint-Loup-et-Sceau, 16 à Lure et aux Zénans, 17 degrés à Vesoul. Demain matin, ciel entre nuages et éclaircies avec 16 degrés au maximum. Demain après-midi, le retour du beau temps, de belles éclaircies, 21 degrés maxi.
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1: Vous faites quoi dimanche? C'est la fête de l'abbaye et de la biodiversité à l'ermitage de Fougerolles-Saint-Valbert. On y sera avec un stand, des ateliers radio, une tombola avec notamment des invitations au restaurant de l'ermitage, des entrées pour les parcs d'attractions comme la ferme aventure, le dinosaure ou des cartes cadeaux pour Auchan. Passez une très belle journée, je vous retrouve demain à 7h. Salut!

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1: Bonjour. À partir de demain, la communauté de communes du Pays de Lure fête la nature avec plusieurs animations ludiques. Nathan Senot, chargé de transition écologique auprès de la CCPL.
2: L'objectif, c'est immersion dans la nature, donc beaucoup de balades pour découvrir la tourbière, notamment à Saint-Germain, les cours d'eau avec la restauration d'un cours d'eau à Lure, les forêts et les haies bocagères. On a également des animations pour les jeunes enfants avec la reconnaissance d'empreintes, par exemple d'animaux, à un cinéma à Lure.
1: Cette fête de la nature à Lure est importante pour la Comcom.
2: On est engagé dans un plan climat air énergie territorial qui vise à faire de la transition écologique sur le territoire. La biodiversité est importante sur notre territoire puisqu'il faut la protéger, mais avant de la protéger, il faut bien sûr la connaître. Donc c'est important de s'immerger au milieu d'elle pour pouvoir mieux la connaître.
1: Vous retrouvez toutes les animations, balades proposées sur le Facebook de la communauté de communes du Pays de Lure. À Vesoul, la ville commence à appliquer la loi d'orientation des mobilités, la loi LOM. D'ici la fin de l'année, toutes les communes devront supprimer les places de stationnement situées à moins de 5 mètres avant les passages piétons. Objectif, améliorer la visibilité et renforcer la sécurité des piétons lors des traversées. À Vesoul, les services municipaux ont commencé un vaste recensement. Plus d'un millier de passages piétons doivent être étudiés dans toute la ville. Certaines places pourraient être transformées en espaces pour vélos, trottinettes ou en petits aménagements végétalisés. La municipalité estime que l'impact devrait rester limité grâce au parking déjà présent autour du centre-ville. Hier, en fin d'après-midi, un grave accident s'est produit à Faverney. Un adolescent de 13 ans circulant en vélo a été percuté frontalement par une voiture. Les secours de Faverney et Port-sur-Saône sont rapidement intervenus sur place. Grièvement blessé, le jeune homme a d'abord été pris en charge par les pompiers avant d'être héliporté vers le CHU Jean Mingeau à Besançon. Selon les premiers éléments de l'enquête, l'enfant roulait à contresens dans cette rue à sens unique. La ville de Luxeuil ouvre exceptionnellement les portes de sa nouvelle unité de traitement de l'eau potable samedi 6 juin. Le but de ces portes ouvertes, faire découvrir tout le parcours de l'eau du robinet, du captage jusqu'à l'arrivée chez vous. Au programme, visite guidée, explications sur le traitement de l'eau, contrôle sanitaire, qualité de l'eau ou encore le coût du service. Les équipes de sort répondront aux questions sur le goût de l'eau, le calcaire ou encore les bons gestes pour économiser l'eau au quotidien. Les visites se dérouleront entre 9h et midi sur inscription auprès de la mairie. L'AIL Luxeuil Saint-Sauveur Basket est champion de Bourgogne-Franche-Comté U15 Régional 2. Après une dernière rencontre contre la JDA Dijon, malgré un match dur, compliqué, l'équipe est très heureuse de la fin de la saison. C'est le cas pour Axel.
3: Très. On s'est battu depuis début août avec les entraînements, etc. Et puis là, de gagner le titre de champion, c'est exceptionnel. L'équipe va être un peu séparée avec les montées en U18, ceux qui restent en U15. Mais le but, c'est que dans 2 ans, on se retrouve tous pour continuer à se battre et faire de même, les amener à venir.
1: Gagner le titre n'était pas prévu, en tout cas pas tout de suite pour Nicolas Brie, entraîneur des U15.
4: Au début, on s'était donné 2 ans. On s'était dit première année pour découvrir, deuxième année, on joue le titre. Quand on a commencé à enchaîner les victoires, quand le groupe a commencé à vraiment à se souder, on gagne 2, 3, 4, 5. Première phase, on bat tout le monde. On bat Dijon, qui était notre bête noire. Puis on s'est dit pourquoi pas aller au bout. Et puis, après c'était l'objectif affiché. On finit la première phase avec 14 victoires. La deuxième phase, on fait 5 victoires, une défaite. On a le meilleur bilan sur l'année. Donc le titre est mérité, les garçons ont mérité. Et franchement, on est fiers d'eux, c'est top.
1: Bravo à eux. Le concours national d'attelage fait son retour ce week-end au pôle équestre de la Saline à Lure. De samedi à lundi, une cinquantaine d'attelages venus de toute la région participeront à cette 4e édition. C'est organisé par l'association Attelage des Grands Prés. Pendant 3 jours, les équipages enchaîneront les épreuves de dressage, de marathon et de maniabilité.
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1: Un temps sec, un ciel nuageux cet après-midi dans les Vosges-Saunoises. 14 degrés à Plombières-les-Bains, 15 à Fougerolles, Luxeuil, à Yoncourt, 16 à Saint-Loup-Esso, 16 degrés à Lure et aux Zénans, 17 à Vesoul. Demain matin, un ciel entre nuages et éclaircies avec 16 degrés au mieux. De belles éclaircies l'après-midi avec 21 degrés. Demain après-midi, vous l'avez compris, c'est le retour du beau temps.
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1: Bonjour Charlotte.
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1: Bonjour, à Port-sur-Saône, le groupe Vittori recrute un plombier chauffagiste en CDI à 39 heures par semaine du lundi au vendredi. Le salaire proposé est compris entre 2300 et 2600 euros brut par mois, avec intéressement, complémentaire santé, véhicule de service et téléphone. Vous intervenez sur des chantiers de plomberie, chauffage et climatisation, principalement dans des logements sociaux et bâtiments tertiaires autour de Port-sur-Saône et Vesoul. Vous réalisez les installations, les dépannages, les diagnostics de panne et les raccordements, tout en conseillant les clients et en respectant les normes de sécurité. Vous avez un CAP, BEP ou Bac Pro en plomberie ou génie thermique, avec au moins 3 ans d'expérience, vous maîtrisez les techniques de soudure et les installations de chauffage, le permis voiture est nécessaire et vous êtes une personne autonome, rigoureuse, avec un bon relationnel. À Vesoul, l'entreprise Olissi recrute des commerciaux en CDI à 35 heures par semaine du lundi au vendredi avec des horaires flexibles. Le salaire annuel brut est entre 35 000 et 55 000 euros avec primes, commissions et véhicules de fonction. Vous accompagnez les propriétaires dans leur projet d'autoconsommation solaire et développez un portefeuille client en proposant des solutions adaptées aux besoins de chacun. Vous avez le permis voiture, des compétences en prospection et en présentation de produits ou services. Vous êtes dynamique, autonome, rigoureux et aimez le contact humain ainsi que le challenge commercial. Un intérêt pour les énergies renouvelables est attendu et les débutants sont acceptés. À Luxeuil, les thermes recrutent un maître nageur sauveteur en contrat saisonnier de 2 mois du 6 juillet au 30 août à 35 heures par semaine. Vous travaillerez les week-ends et les jours fériés du lundi au samedi et le salaire sera défini selon votre expérience. Vous assurez la surveillance des bassins et de l'espace jacuzzi, conseillez les curistes et veillez au respect des règles d'hygiène avec le nettoyage et la désinfection des espaces. Pour ce poste, vous avez besoin du BPGEPS ainsi que d'un PSE 1 ou PSE 2 à jour. Vous êtes autonome, réactif en secourisme, investi et attentif aux clients comme à vos collègues. Les débutants sont acceptés et pour postuler, rendez-vous sur francetravail.fr.
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1: Bonjour, ce samedi c'est la nuit des musées et pour l'occasion la ville de Luxeuil vous fait découvrir des lieux d'exception. Guillaume Nissou, guide conférencier à l'office de tourisme de Luxeuil.
2: Ouverture du musée de la Tour des Échevins, de l'Ecclésia, de l'espace muséal Jules Adler et de la basilique Saint-Pierre et Saint-Paul pour des visites nocturnes. Le programme s'étend à partir de 16h jusqu'à 23h avec des visites libres et guidées, des conférences également sur réservation pour certaines. Donc le musée de la Tour des Échevins sera ouvert à partir de 16h jusqu'à 23h. Visite libre également guidée de l'exposition Trésors d'Abbaye. Également une conférence de deux historiennes médiévistes qui nous présenteront leur travail sur la pratique de l'écrit dans la Burgondie du Haut Moyen-Âge, sur réservation à 18h. L'Ecclésia avec une entrée à tarif réduit à 4€, dont 3€ sont reversés à la Fondation du Patrimoine. Exceptionnellement, nous aurons également en présence à l'Ecclésia une restauratrice d'art, Françoise Lecor, qui nous présentera le travail qu'elle a pu réaliser en conservation-restauration des œuvres peintes. L'ouverture exceptionnelle des réserves muséales, c'est le point fort de la nuit des musées. Pour la première fois, seront exposées au public les nouvelles réserves de la ville de Luxeuil, présentées par Florence Erdinger, responsable des collections, 20h30, 21h15 et 22h.
1: Vous retrouvez la programmation complète de la nuit des musées auprès de l'Office de tourisme de Luxeuil-les-Bains.

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1: Bonjour. À partir de demain, la communauté de communes du Pays de Lure fête la nature avec plusieurs animations ludiques. Nathan Senot, chargé de transition écologique auprès de la CCPL.
2: L'objectif, c'est immersion dans la nature, donc beaucoup de balades pour découvrir la tourbière, notamment à Saint-Germain, les cours d'eau avec la restauration d'un cours d'eau à Lure, les forêts et les haies bocagères. On a également des animations pour les jeunes enfants avec la reconnaissance d'empreintes, par exemple d'animaux, à un cinéma à Lure.
1: Cette fête de la nature à Lure est importante pour la Comcom.
2: On est engagé dans un plan climat air énergie territorial qui vise à faire de la transition écologique sur le territoire. La biodiversité est importante sur notre territoire puisqu'il faut la protéger, mais avant de la protéger, il faut bien sûr la connaître. Donc c'est important de s'immerger au milieu d'elle pour pouvoir mieux la connaître.
1: Vous retrouvez toutes les animations, balades proposées sur le Facebook de la communauté de communes du Pays de Lure. À Vesoul, la ville commence à appliquer la loi d'orientation des mobilités, la loi LOM. D'ici la fin de l'année, toutes les communes devront supprimer les places de stationnement situées à moins de 5 mètres avant les passages piétons. Objectif, améliorer la visibilité et renforcer la sécurité des piétons lors des traversées. À Vesoul, les services municipaux ont commencé un vaste recensement. Plus d'un millier de passages piétons doivent être étudiés dans toute la ville. Certaines places pourraient être transformées en espaces pour vélos, trottinettes ou en petits aménagements végétalisés. La municipalité estime que l'impact devrait rester limité grâce au parking déjà présent autour du centre-ville. Hier, en fin d'après-midi, un grave accident s'est produit à Favernay. Un adolescent de 13 ans circulant en vélo a été percuté frontalement par une voiture. Les secours de Favernay et Port-sur-Saône sont rapidement intervenus sur place. Grièvement blessé, le jeune homme a d'abord été pris en charge par les pompiers avant d'être héliporté vers le CHU Jean Mingeau à Besançon. Selon les premiers éléments de l'enquête, l'enfant roulait à contresens dans cette rue à sens unique. La ville de Luxeuil ouvre exceptionnellement les portes de sa nouvelle unité de traitement de l'eau potable samedi 6 juin. Le but de ces portes ouvertes, faire découvrir tout le parcours de l'eau du robinet, du captage jusqu'à l'arrivée chez vous. Au programme, visite guidée, explications sur le traitement de l'eau, contrôle sanitaire, qualité de l'eau ou encore le coût du service. Les équipes de sort répondront aux questions sur le goût de l'eau, le calcaire ou encore les bons gestes pour économiser l'eau au quotidien. Les visites se dérouleront entre 9h et midi sur inscription auprès de la mairie. L'AIL Luxeuil Saint-Sauveur Basket est champion de Bourgogne-Franche-Comté U15 Régional 2. Après une dernière rencontre contre la JDA Dijon, malgré un match dur, compliqué, l'équipe est très heureuse de la fin de la saison. C'est le cas pour Axel.
3: Très. On s'est battu depuis début août avec les entraînements, etc. Et puis là, de gagner le titre de champion, c'est exceptionnel. L'équipe va être un peu séparée avec les montées en U18, ceux qui restent en U15. Mais le but, c'est que dans 2 ans, on se retrouve tous pour continuer à se battre et faire de même. Les amener à venir.
1: Gagner le titre n'était pas prévu, en tout cas pas tout de suite pour Nicolas Brie, entraîneur des U15.
4: Au début, on s'était donné 2 ans. On s'était dit première année pour découvrir, deuxième année, on joue le titre. Quand on a commencé à enchaîner les victoires, quand le groupe a commencé à vraiment à se souder, on gagne 2, 3, 4, 5. Première phase, on bat tout le monde. On bat Dijon, qui était notre bête noire. Puis on s'est dit pourquoi pas aller au bout. Et puis, après, c'était l'objectif affiché. On finit la première phase avec 14 victoires. La deuxième phase, on fait 5 victoires, une défaite. On a le meilleur bilan sur l'année. Donc, le titre est mérité, les garçons ont mérité. Et franchement, on est fiers d'eux, quoi. C'est top.
1: Bravo à eux. Le concours national d'attelage fait son retour ce week-end au pôle équestre de la Saline à Lure. De samedi à lundi, une cinquantaine d'attelages venus de toute la région participeront à cette 4e édition. C'est organisé par l'association Attelage des Grands Prés. Pendant 3 jours, les équipages enchaîneront les épreuves de dressage, de marathon et de maniabilité.
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1: Un temps sec, un ciel nuageux cet après-midi dans les Vosges-Saônoises. 14 degrés à Plombières-les-Bains, 15 à Fougerolles, Luxeuil, à Yoncourt, 16 à Saint-Loup-et-Sceaux, 16 degrés à Lure et aux Aisnans, 17 à Vesoul. Demain matin, un ciel entre nuages et éclaircies avec 16 degrés au mieux. De belles éclaircies l'après-midi avec 21 degrés. Demain après-midi, vous l'avez compris, c'est le retour du beau temps.
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1: Bonjour Claire.
2: Bonjour JP.
1: Claire Baran, gynécologue à Lure et Luxeuil. Aujourd'hui, ce sont des choses qui arrivent, nous parlons des douleurs durant les rapports sexuels.
2: Oui, les douleurs pendant les rapports sexuels sont un motif fréquent de consultation en gynécologie. Lors d'un rapport sexuel avec pénétration, les douleurs peuvent être soit à l'entrée du vagin, soit au fond du vagin, et les causes peuvent être multiples. Il ne faut pas hésiter à en parler à votre médecin traitant ou votre gynécologue. Dans les causes fréquemment retrouvées, on note la sécheresse vulvovaginale, notamment en période de périménopause et de ménopause. Elle peut être prise en charge par un gel lubrifiant à appliquer avant le rapport sexuel, parfois associé à une crème ou des ovules vulvovaginales à base d'œstrogènes. Une autre grande cause de douleur pendant les rapports sexuels est l'endométriose. Dans cette maladie, l'endomètre, la muqueuse présente dans l'utérus, se loge dans différents endroits du pelvis, dans le muscle de l'utérus, dans les ovaires, dans le côlon, et cela entraîne des règles douloureuses, des douleurs pendant les rapports sexuels, des douleurs chroniques en dehors des règles, et parfois des douleurs à la défécation ou à la miction. Pour trouver une solution adaptée à chaque cas, il faut déjà pouvoir en parler à votre gynécologue ou votre médecin généraliste.
1: Merci Claire, gynécologue à Lure et Luxeuil.
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1: Bonjour, à Luxeuil, le garage Couval et Fils recrute un mécanicien poids lourd en CDI à 39 heures par semaine. Le salaire est proposé selon votre profil et votre expérience avec complémentaire santé et plan d'épargne entreprise. Vous réalisez l'entretien, le diagnostic et les réparations sur poids lourd, véhicules utilitaires et engins de travaux publics. Vous intervenez sur les systèmes mécaniques, hydrauliques, électriques ou électroniques, tout en veillant au respect des règles de sécurité et à la bonne tenue de l'atelier. Vous devez avoir un bac pro maintenance des véhicules option poids lourd ainsi que le permis B, et le permis poids lourd est apprécié. Vous êtes une personne rigoureuse, autonome, organisée et avec un bon esprit d'équipe. Les débutants sont acceptés si la formation en mécanique poids lourd est validée. À Froidecongche, les enseignes Monier recrutent un opérateur d'impression numérique en CDI à temps plein, avec formation interne et intégration dans une équipe dynamique. Vous préparez et lancez les impressions numériques, assurez le contrôle qualité, la découpe, les finitions, la préparation des commandes et participez à la vie de l'atelier. Vous êtes sérieux, autonome, organisé avec un bon esprit d'équipe. Une expérience en impression numérique, signalétique ou communication visuelle est un plus. Un débutant motivé sera accepté selon son profil et vous pouvez postuler directement auprès des enseignes Monier. À Lure, l'entreprise Adom Prestation recrute un auxiliaire de vie en CDI à temps partiel de 24 heures par semaine avec travail les week-ends et les jours fériés. Le salaire sera à négocier avec l'employeur, vous aurez des primes et le remboursement des frais kilométriques ainsi que 2 week-ends par mois garantis libres. Vous accompagnez des personnes âgées ou en situation de handicap dans les actes du quotidien, aide au lever, la toilette, les repas, les courses ou encore les déplacements et activités de stimulation. Vous avez le permis voiture et un véhicule personnel. Vous devez être autonome, avoir le sens du service et des responsabilités, avec des compétences en aide à l'hygiène et accompagnement des personnes dépendantes. Les débutants sont acceptés. Pour postuler, rendez-vous sur francetravail.fr.

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2: Bonjour, mercredi 27 mai, de 15h à 20h sur le site de la MFR de Fougerolles se déroule un marché de producteurs. Mathéo, qui est en classe de BTS technico-commercial première année.
3: Alors sur ce marché de producteurs, on retrouvera plus d'une quinzaine de producteurs, notamment de l'artisanat, du savon de chèvre, des fromagers, des maraîchers, etc. On retrouvera notamment un service de buvette et de restauration sur place avec diverses activités pour petits et grands. Alors tout ça, c'est dans le but d'un examen écrit, donc un CCF, contrôle en cours de formation, qui veut qu'on organise et anime un marché de producteurs dont la consigne était de trouver des producteurs sur un rayon de 30 km autour de Fougerolles. Tout ça, c'est pas pour rien, c'est dans le but de récolter des fonds afin de financer notre voyage d'études en deuxième année. On n'a pas encore décidé de là où on allait, c'est justement suivant la réussite de ce projet qu'on pourra aviser avec mes collègues.
2: Le marché de producteurs, c'est mercredi 27 mai de 15h à 20h sur le site de la MFR de Fougerolles.
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2: Bonjour, visite d'un atelier de lutherie, nuit des musées et atelier floral avec Lucie de l'Office de Tourisme de Luxeuil.
3: Vendredi 22 mai à 14h30, l'Office de Tourisme vous propose de partir à la rencontre de Francis Barret, luthier à Saint-Loup-sur-Semouse. Dans la dépendance de sa maison transformée en atelier, il vous accueille pour vous présenter son métier qui allie la passion de la musique et le travail du bois. Pendant sa présentation, vous découvrirez les secrets de fabrication d'une guitare de A à Z. Une visite passionnante pour tous les amoureux des beaux instruments. Réservez votre place auprès de l'Office de Tourisme et au plus tard le 21 mai. Le samedi 23 mai, c'est la nuit des musées. À l'écomusée de Fougerolles, vous pourrez profiter d'une visite gratuite de l'exposition temporaire « Résister à l'oubli, Fougerolles 1939-1945 ». Suivez le guide à la tombée du jour pour replonger dans le quotidien complexe des habitants du village lors de cette période trouble. Les douleurs, la résilience ou encore la joie des Fougerolais vous sont contées via des témoignages et des prêts d'objets de famille du cru. La réservation est obligatoire auprès de l'écomusée. Jeudi 28 mai de 17h à 19h, venez exprimer votre créativité avec un atelier art floral. Organisé par le Centre Social et Culturel Georges Teclet, vous serez accompagné pendant 2 heures par une professionnelle pour découvrir les techniques de l'art floral dans une ambiance conviviale et inspirante. Un atelier accessible que vous soyez débutant ou passionné. Réservez votre atelier auprès du Centre Social.
2: Vous retrouvez toutes les idées de sorties à faire sur le site de l'Office de Tourisme de Luxeuil-les-Bains et sur les réseaux sociaux.
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1: Quelle est ta chanson préférée?
2: Ma chanson préférée est Mon Sauveur de K-pop de Manhunter.
3: La chanson que je connais par cœur, c'est la chanson « À le fond, y'a le téléphone qui sonne, mais y'a jamais personne qui répond. »
4: Orelsan ailleurs.
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6: J'aime bien ses chansons, les titres et tout.
7: Je connais par cœur le générique de One Piece. Je le trouve super bien.
8: Je connais par cœur la musique Ma meilleure ennemie de Stromae parce qu'elle est bien.
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10: La chanson que je connais par cœur, c'est L'ami Kawad parce qu'il y a des gros mots. 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
11: Ma chanson que je sais le plus, c'est Je suis ton grand Chipolata. C'est une chanson aussi que ma sœur adore.
12: La chanson que je connais par cœur, c'est Viens on s'aime de Carla et Jake parce que je l'écoute tous les soirs.
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1: Ce dimanche de 10h à 19h, dans le cadre exceptionnel de l'Ermitage de Saint-Valbert, c'est la quatrième édition de la fête de l'abeille et de la biodiversité. Bonjour Lilian.
2: Bonjour JP.
1: Fondateur de cette belle fête de l'abeille et de la biodiversité, quatrième édition qui fait encore la part belle aux abeilles, mais pas que.
2: Vous allez retrouver tout ce qui est biodiversité et produits locaux. Des nouveautés cette année avec plus de 40 exposants prévus cette année. Les apiculteurs, notamment dans l'élevage de rennes, lutte contre le frelon asiatique. Un sculpteur de bois qui va nous faire un spectacle en direct, Trosson Art. On aura pas mal aussi cette année de romanciers, d'écrivains.
1: Particularité de cette année également, des animations avec le Moulin de l'Abondance.
2: Qui va, durant toute la journée, faire de la musique, des petits spectacles de jonglage, de clown, etc.
1: Et pour l'occasion, l'Union musicale de Fougerolles-Saint-Valbert sera présente.
2: Tout à fait, ils vont jouer à partir de 11h un apéro musical où ils vont mettre le site en valeur en mettant l'ambiance.
1: C'est la quatrième édition de la fête de l'abeille et de la biodiversité à l'Ermitage. Le meilleur souvenir sur les trois premières éditions, c'est quoi ?
2: C'est la toute première où on accueille le public qui ne s'attend pas à trouver autant d'exposants, qui parlent de leur métier.
1: La quatrième édition de la fête de l'abeille et de la biodiversité, c'est ce dimanche de 10h à 19h dans le cadre magnifique de l'Ermitage de Saint-Valbert. Albert, un événement qui est gratuit. Merci d'avoir été avec nous, Lilian.
2: Merci, JP.
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1: Bonjour Joanne Théron.
2: Bonjour.
1: Spécialiste et formateur en intelligence artificielle à Besançon, l'IA lit-elle les pensées? L'IA est-elle mentaliste? La question se pose.
2: Quand on parle d'intelligence artificielle, on pense souvent à ChatGPT, aux images, aux voitures autonomes ou aux robots, mais il existe un autre domaine un peu plus troublant quand même. L'IA appliquée au cerveau humain. Des chercheurs ont réussi à utiliser l'intelligence artificielle pour reconstruire de manière approximative ce qu'une personne voit, entend ou imagine à partir de l'activité cérébrale. Alors attention, on ne parle pas encore de télépathie. Hein. Personne ne peut aujourd'hui lire vos pensées à distance pendant que vous faites vos courses ou que vous buvez un café. Les expériences actuelles se font en laboratoire avec du matériel lourd et avec des personnes volontaires. Il faut souvent entraîner le système sur le cerveau d'une personne précise pendant plusieurs heures avant d'avoir des résultats exploitables. Mais malgré ses limites, le principe est vertigineux. Concrètement, les chercheurs observent l'activité du cerveau pendant qu'une personne regarde une image, écoute une histoire ou imagine une scène. L'IA analyse ensuite les signaux cérébraux et cherche à retrouver ce qu'ils signifient. Alors pour les images, les résultats sont encore un peu imparfaits. Pour le langage, c'est beaucoup plus impressionnant. Certaines expériences montrent qu'on peut retrouver le sens d'une histoire entendue ou imaginée, pas mot à mot, mais vraiment l'idée principale. Et c'est là que le sujet devient important. Car si ces technologies progressent, elles pourraient avoir des applications médicales extraordinaires. Imaginez une personne paralysée, incapable de parler, mais dont l'activité cérébrale pourrait être décodée pour reconstruire des phrases. Imaginez un patient enfermé dans son corps, qui retrouverait un moyen de communiquer. Pour ces personnes, ce serait une avancée immense. Mais comme souvent avec les créations humaines, la même technologie peut ouvrir des perspectives magnifiques et des risques inquiétants. Car nos pensées sont peut-être l'espace le plus intime qui existe. On accepte déjà que nos téléphones collectent beaucoup d'informations, mais nos pensées, c'est autre chose. Ce n'est plus seulement ce que nous faisons, c'est ce que nous sommes en train de ressentir, d'imaginer, de vouloir, de craindre. Alors évidemment, aujourd'hui, on en est encore loin. Il faut des machines coûteuses, des conditions contrôlées, des volontaires, du temps d'entraînement. On ne peut pas brancher un casque sur quelqu'un et lire son esprit comme dans un film. Mais l'histoire des technologies nous apprend une chose, c'est que ce qui est lourd et cher et expérimental finit souvent par devenir plus léger, moins cher et accessible. L'IA qui décode le cerveau peut redonner une voix à ceux qui l'ont perdu, mais elle peut aussi ouvrir une porte qu'on ne pourrait pas refermer facilement. Alors l'intelligence artificielle ne lit pas nos pensées encore, comme dans un roman d'anticipation, mais elle commence à frapper à la porte.
1: Merci Joanne Théron, spécialiste et formateur en intelligence artificielle à Besançon.

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1: Bonjour, à Luxeuil, l'hypermarché Auchan recrute un manager commerce en alternance pour un contrat de 2 ans à partir d'août ou septembre. Vous aurez le droit à des avantages tels que remise sur achat, participation, intéressement et prime annuelle. Vous participerez au management d'équipe, à la gestion du magasin et au pilotage commercial, avec une expérience terrain et un accompagnement tout au long de votre formation. Vous préparez une licence ou un master dans le commerce ou le management. Vous aimez la relation client, le travail en équipe et la gestion des rayons. Une première expérience est un plus et pour postuler, ce sera directement auprès d'Auchan Luxeuil. À Luxeuil toujours, la BA 116 recrute un serveur en apprentissage en CDD de 12 ou 24 mois à 35 heures par semaine du lundi au vendredi. La rémunération est calculée en pourcentage du SMIC selon votre âge avec les repas du midi offerts. Vous participez au service en restauration militaire, à la mise en place des repas, au dressage des tables, au service à l'assiette et à l'organisation des buffets et prestations. Vous assurez également le rangement et le nettoyage après votre service. Ce poste s'adresse à vous si vous souhaitez préparer un CAP en restauration, commercialisation et service. Vous êtes motivé, ponctuel, dynamique, avec l'esprit d'équipe et le sens du service. Les débutants sont acceptés. Enfin, à Remiremont, l'association Vivre en Jeu recrute un encadrant technique d'insertion en CDI à temps partiel de 28 heures par semaine, avec présence certains samedis et pendant les vacances scolaires. Le salaire proposé est de 1800 euros brut mensuel, avec ordinateur portable et possibilité d'évolution. Vous encadrez une équipe de salariés en insertion au sein d'activités autour du jeu, de l'animation et de la vie associative. Vous organisez les missions, animez les équipes, préparez les animations, assurez le suivi administratif et accompagnez les salariés dans leur parcours professionnel. Le poste demande un diplôme dans l'animation ou l'action sociale comme le BPJEPS ainsi que le permis voiture. Vous êtes une personne organisée, à l'écoute, pédagogue et capable de gérer des projets et des équipes. Une expérience en insertion est appréciée mais les débutants sont également acceptés. Pour postuler, rendez-vous sur francetravail.fr.

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1: Bonjour, de ce jeudi au jeudi 28 mai, c'est la traditionnelle expo Lyon, à la Galerie des Arts de l'espace Frichet. C'est de 14h à 18h. Pierre-Alain Bertrand, du Lyon's Club, le Luxeuil.
2: 15 artistes seront là. Un sculpteur de grand renom, Gilbert Liblin. Des petites sculptures, des bijoux. Une dame qui réalise des maquettes, et ça c'est du jamais vu à Luxeuil, des petites maquettes de maisons, aussi bien un petit village alsacien qu'elle a composé elle-même, un cottage anglais, un chalet dans les Alpes. Elle fait tout elle-même avec rien. Elle crée tout. 11 peintres qui ont chacun un style différent, que ce soit de l'aquarelle, de la peinture à l'huile et toutes les techniques possibles. Tous les artistes sont très généreux et chacun quasiment nous a donné une œuvre. Et il y aura une tombola qui sera dotée d'à peu près une quinzaine de lots. En fait, c'est la vente des billets de tombola qui permet quand même de récolter un certain bénéfice pour justement notre association Enfants Cancer Santé. Automatiquement, ça va pour la recherche puis aussi faciliter les séjours dans les hôpitaux de ces enfants malades.
1: L'Expo Lyon 2026, c'est de ce jeudi à jeudi prochain, tous les après-midi de 14h à 18h, Galerie des Arts, Espace Frichet de Luxeuil, l'entrée est gratuite.

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1: Bonjour Mathieu Cuffrousset.
2: Bonjour.
1: Gérant chez Voynier Paysagiste à Francheval, nous parlons jardin. Aujourd'hui, les plantes se ferment la nuit. Pourquoi ?
2: C'est un vrai phénomène très courant dans la nature. Il porte même un nom scientifique, la nyctinastie. Certaines plantes, en fait, bougent, selon la lumière, sans cerveau ni muscle, jusqu'avec de l'eau et des cellules.
1: Ça fonctionne comment ?
2: Alors ce phénomène est un mouvement passif mais régulier, qui est contrôlé par la lumière du jour et l'humidité nocturne. Il se produit grâce à des cellules spéciales dans les plantes, à la base des feuilles ou des pétales, qui gonflent ou se vident d'eau. Ceci provoque une fermeture ou un repli, comme un parapluie. Les plantes s'en servent pour protéger leurs organes sensibles, les fleurs, le pollen, du froid, de la rosée ou des prédateurs nocturnes. Ça permet aussi aux plantes d'éviter les pertes d'eau en réduisant l'exposition au vent, et ça leur permet de se synchroniser avec des pollinisateurs, diurnes notamment. Inutile d'être ouvert quand il fait nuit et qu'aucun insecte ne vole. En exemple courant, on peut citer les pois de senteur, les haricots, les coquelicots ou les tulipes, qui ont les fleurs qui se referment totalement.
1: Et cette nyctinastie, on la constate aussi chez nous.
2: Même dans un jardin en Haute-Saône, on peut le voir. La belle de jour, l'hypomée, est un bon exemple. Elle est présente en été, elle s'ouvre le matin, elle se referme l'après-midi ou en cas de pluie. Et dans les prés, le trèfle a l'habitude aussi de se replier en fin de journée. C'est de la nyctinastie aussi.
1: Finalement, de ces plantes qui se referment la nuit, on en retient quoi ?
2: Eh bien, on peut retenir que ces mouvements sont naturels, autonomes et sans intervention humaine, bien entendu. Ils témoignent d'une intelligence adaptative des plantes, même sans système nerveux. Et ils offrent aussi un spectacle discret mais fascinant à observer au lever et bien sûr au coucher du soleil.
1: Merci Mathieu Cuchrousset, gérant chez Voynier Paysagiste basé à Francheval.

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1: Bonjour, à Froidecon, les enseignes Monier recrutent un opérateur d'impression numérique en CDI à temps plein, avec formation interne et intégration dans une équipe dynamique. Vous préparez et lancez les impressions numériques, assurez le contrôle qualité, la découpe, les finitions, la préparation des commandes et participez à la vie de l'atelier. Vous êtes sérieux, autonome, organisé, avec un bon esprit d'équipe. Une expérience en impression numérique, signalétique ou communication visuelle est un plus. Un débutant motivé sera accepté selon son profil. Vous postulez directement auprès des enseignes Monier. À Saint-Loup, le restaurant Rémy recrute un serveur en restauration en CDI 35 heures par semaine avec travail les week-ends et les jours fériés. Vous travaillez le midi du lundi, mercredi, jeudi, vendredi et dimanche ainsi que les vendredis et samedis soirs. Le salaire proposé est de 13 euros brut de l'heure. Vous assurez la mise en place de la salle, l'accueil des clients, le service à table, les encaissements et le débarrassage sur une quarantaine de couverts. Vous pouvez également participer à la plonge. Vous avez un bon sens du contact et des compétences en accueil et service en salle. Vous êtes à l'aise avec la prise de commande sur carnet. Une expérience dans la relation client est appréciée et les débutants sont acceptés. À Luxeuil, le groupe SOR recrute un agent d'exploitation maintenance en CDI à 37 heures par semaine avec astreinte. Le salaire annuel brut est compris entre 25 000 et 30 000 euros selon votre profil avec primes, intéressement, participation, titre restaurant, complémentaire santé, plan d'épargne retraite, RTT et 13e mois. Vous assurez l'exploitation et la maintenance des équipements de traitement des eaux usées, le suivi des installations, les contrôles d'autosurveillance et les interventions techniques sur les ouvrages d'assainissement. Vous participez aussi aux projets d'amélioration des équipements et aux opérations sur les réseaux d'eau. Si vous êtes titulaire d'un BTS ou d'une licence dans les métiers de l'eau, avec des compétences en maintenance, automatisme et traitement des eaux, ce poste s'adresse à vous. Le permis voiture est indispensable et des connaissances en habilitation électrique sont appréciées. Les débutants sont acceptés. Pour postuler, rendez-vous sur France Travail.
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1: Bonjour, ce dimanche c'est la fête de l'abbaye et de la biodiversité à l'ermitage de Fougerolles-Saint-Valbert. De 10h à 19h, 4e édition, Lilian Arjot, fondateur de l'événement.
2: Vous allez retrouver tout ce qui est biodiversité et produits locaux. Des nouveautés cette année avec plus de 40 exposants prévus cette année. Des apiculteurs, notamment dans l'élevage de rennes, lutte contre le frelon asiatique. Un sculpteur de bois qui va nous faire un spectacle en direct, Trosson Art par exemple. On aura pas mal aussi cette année de romanciers, d'écrivains. Le Moulin d'Abondance qui va, durant toute la journée, faire de la musique, des petits spectacles de jonglage, de clown, etc. À partir de 11h, un apéro musical durant à peu près une heure où ils vont mettre le site en valeur en mettant l'ambiance.
1: La fête de l'abbaye et de la biodiversité, un événement familial et gratuit, c'est ce dimanche dans le cadre magnifique de l'Ermitage à Fougerolles-Saint-Valbert de 10h à 19h.

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0: Qu'est-ce qu'il y a Guy, t'as quelque chose à me dire?
1: Bah hier t'étais pas bourré.
2: Ouais, t'étais pire.
0: Oh, prise de compte.